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1: Bonjour, bonjour, bonjour, chers auditeurs de la radio Méga FM. Bonjour, chers internautes. Nous sommes dans notre émission Parlons-en, Pasteur. Et nous vous remercions pour votre fidélité. Nous allons passer deux bonnes heures ensemble avec notre invité, le docteur Yolande Joachin, qui va nous parler ce matin des promesses de Dieu. Est-ce que toi, tu as reçu des promesses dans ta vie? Est-ce qu'un homme t'a promis des choses? Est-ce qu'une entreprise t'a promis des choses? J'en ne sais trop quoi, mais ce que je sais, c'est que Dieu a une promesse. Dieu a des promesses pour ceux qui veulent bien faire de lui son père. D'accord, il a des promesses pour ses enfants et nous allons voir cela ce matin dans cette émission Parlons-en Pasteur. Et nous te demandons, je te demande de partager cette émission. Nous sommes sur la radio Méga FM, la fréquence du Nord. Nous sommes au 88.9, la bande FM. Et tu as un numéro où tu pourras intervenir, tu pourras témoigner des bienfaits de Dieu, des promesses de Dieu. Tu pourras demander la prière afin que qu'une promesse, que des promesses de Dieu se réalisent dans ta vie. Mais en tout cas, reste connecté, d'accord? Nous allons prier, remettre ce temps entre les mains de Dieu. Et toi, ce que tu peux faire pour permettre à quelqu'un de bénéficier de ces promesses, c'est d'inviter la personne sur la 88.9, c'est d'inviter la personne sur le net en partageant le lien internet, vraiment pour que tu sois quelqu'un qui va faire du bien à une autre personne ce matin. Nous allons prier et nous allons entrer dans notre thème, les vivre les promesses de Dieu. Seigneur, nous te bénissons pour ce temps que tu permets ce matin. Nous venons en ton nom bénir cette radio Méga FM qui nous permet de parler de toi, de parler de ta part. Et nous croyons qu'aujourd'hui, quelqu'un va entrer dans sa destinée, quelqu'un qui ne savait pas que Dieu a des promesses pour sa vie, que vraiment tu emmènes, Seigneur mon Dieu, tous ceux qui ont besoin de toi dans cette émission, Seigneur, parlons-en, pasteur. Seigneur, que quelqu'un te reconnaisse comme son sauveur, comme son Seigneur ce matin, que quelqu'un décide de devenir ton enfant pour hériter de tes promesses. Nous croyons, Seigneur mon Dieu, que cette émission va faire du bien à quelqu'un. Voilà pourquoi nous te donnons toute la place. Nous te donnons d'ores et déjà toute la gloire pour ce que tu vas faire. Nous te remettons, Seigneur, le côté technique. Nous te remettons, Seigneur, les internautes, les auditeurs, que vraiment tu prennes le plein contrôle. Nous te remettons ta servante, le docteur Yolande, Seigneur mon Dieu, qui va, Seigneur, animer cette émission, qui va vraiment donner ta parole, Seigneur, de tout son cœur, que vraiment tu la saisisses et que tu l'utilise encore ce matin pour la gloire de ton nom. Nous venons te dire merci. Merci Seigneur pour ce que tu vas faire. Merci pour ce que tu fais déjà dans les vies, Seigneur. Que ta grâce coule dans la vie de chacun et que Seigneur tes enfants, que Seigneur la population, les auditeurs, les internautes soient attentifs, qu'ils prennent note et qu'ils entrent dans leur destinée, qu'ils entrent dans tes promesses pour leur vie dans le nom de Jésus-Christ. Amen. Donc je salue ceux qui sont déjà avec nous, connectés sur le net. Je salue les fidèles auditeurs de la radio Méga FM. N'oubliez pas que vous aurez la possibilité d'appeler pour intervenir dans cette émission, dans ce thème très important qui est les vivre les promesses de Dieu. Puisque, bien aimé, la parole de Dieu ne change pas. Dieu est le même, on l'a vu hier dans l'émission Pain de vie. Dieu est le même hier, aujourd'hui et il le sera éternellement. Sa parole ne change pas. Il y a des promesses dans sa parole. Il même hier, aujourd'hui et il le sera éternellement. Sa parole ne change pas. Il y a des promesses.

Et aujourd'hui, nous allons donc explorer justement la parole de Dieu pour comprendre comment Dieu a fait des promesses, hein, des promesses à non seulement à sa création, mais aussi à ses enfants. Donc, bienvenue à l'écoute de cette émission. Et cette émission, c'est Vive les promesses de Dieu, mais on va rentrer avec ce titre au cœur même des promesses de Dieu. Alors, installez-vous confortablement si vous avez cette possibilité. Installez-vous confortablement. Durant les deux prochaines heures, nous allons donc explorer un trésor qui ne faillit jamais, les promesses de Dieu. Donc, pourquoi pouvons-nous avoir une confiance absolue en ce que Dieu dit? Voilà, c'est la première question. Pourquoi pouvons-nous avoir une confiance absolue en ce que Dieu dit? Alors, en fait, afin d'explorer justement la réponse à cette question, est-ce qu'on peut vraiment avoir une confiance absolue dans tout ce qui est écrit dans la parole de Dieu? Et pourquoi on peut avoir cette confiance dans ce qu'il dit? Alors, on va explorer justement qu'est-ce qu'une promesse de Dieu selon la parole, selon la Bible. Alors, chers internautes, chers auditeurs, pour commencer ce voyage, nous devons d'abord comprendre les mots. Alors, on va pas parler de mots M-A-U-X, qui sont des mots qui font mal, des douleurs, non. On va commencer par comprendre les mots M-O-T-S, c'est-à-dire comment Dieu s'exprime et qu'est-ce que ça veut dire une promesse dans la Bible. Alors, quand les hommes, je vais commencer par les humains, quand les hommes promettent, quelqu'un peut te promettre quelque chose, un enfant peut te promettre quelque chose, ton époux, ton épouse, ta famille, on peut te promettre quelque chose. Mais quand un être humain promet quelque chose, il est possible que cette personne te promette quelque chose dans un moment où il est dans la joie, ou peut-être dans un moment où il a passé peut-être une situation difficile et il y a une promesse derrière, ou bien c'est quelqu'un qui a besoin de réconfort qui fait une promesse, par exemple. Mais l'humain, en fin de compte, l'humain, c'est quelqu'un qui peut oublier parfois ou ne pas avoir la possibilité d'accomplir la promesse qu'il a faite. Mais quand Dieu promet, le ciel s'aligne à la parole de Dieu. Toute sa création s'aligne à la parole de Dieu. Donc, se poser la question des promesses, c'est d'abord redéfinir les mots, et c'est pour cela qu'on va rentrer vraiment dans les définitions, la définition en français, la définition hébraïque, pour comprendre le mot promet. Alors, en français, promettre vient du latin promittere, hein, ça veut dire envoyer en avant. Promettre, quand tu promets quelque chose à quelqu'un, c'est que tu envoies déjà une résolution, une décision, et tu l'envoies en avant. Tu le présentes avant même que ça soit effectif. Mais en hébreu biblique, la promesse est intimement liée à la parole donnée. Donc, la parole donnée, la parole que Dieu dit, mais aussi à l'alliance que Dieu a fait avec l'humanité. Donc, il y a deux choses, c'est que promettre pour Dieu, c'est pas simplement envoyer en avant une décision ou une parole simplement, non. C'est déjà la parole donnée, Dieu dit, et la chose existe déjà, et l'alliance qu'il a fait, parce que il n'est pas un homme pour mentir, ni un homme pour revenir sur ce qu'il a dit. Il est Dieu. Donc, le mot en hébreu, c'est dabar, et ce mot ne signifie pas seulement parler. C'est pas parler simplement. Il désigne une parole active. Ça veut dire une parole qui crée la réalité. Une parole qui est créatrice.

0: une parole qui crée la réalité. Donc, quand Dieu dit, d'abord, la chose existe. Quand il dit quelque chose, il existe. Il y a encore un autre mot essentiel en hébreu et qui a donné le mot amen. Et c'est vrai que, en fait, quand nous disons amen à Dieu, quand il dit quelque chose et que nous disons amen, quand nous regardons sa parole, nous lisons sa parole et que nous disons amen, ça signifie que on est conscient que la parole de Dieu est active et que elle existe. C'est-à-dire qu'on prend comme vrai ce que il dit. Alors en fait, le mot amen, c'est ça signifie être ferme, digne de confiance. Quand on dit amen, c'est qu'on croit. Oui Seigneur, je crois. Je suis ferme dans la confiance que je te fais. C'est une confiance permanente. Je suis ferme. Donc les promesses de Dieu ne sont pas des souhaits. Les promesses de Dieu ne sont pas des souhaits, chers internautes et chers auditeurs. Les promesses de Dieu, ce sont des ancres, un ancrage qui est stable. Des ancres. Vous voyez les bateaux. Un bateau a besoin d'encre. C'est pas l'encre pour écrire, hein, c'est l'encre pour mettre un poids, cabod, un poids dans une mer qui peut être agitée ou qui peut être calme pour que le bateau ne dérive pas. Donc la promesse de Dieu pour un être humain, c'est aussi des ancrages, des choses qui nous permettent de rester stables. Alors on va commencer par la lecture de versets que je vous ai donné, mais ça se trouve dans la Bible, n'est-ce pas? Nombre 23, verset 19. Dieu n'est point un homme pour mentir, ni fils d'un homme pour se repentir. Ce qu'il a dit, ne le fera-t-il pas? Ce qu'il a déclaré, ne l'exécutera-t-il pas? Alors en fait, le temps, ce qu'il faut comprendre, c'est que peut-être qu'il y a quelqu'un qui écoute cela et qui dit oui, Dieu m'a promis que parce que je suis à lui, que j'ai donné ma vie, que je vais vivre, voilà, dans un pays où coule le lait, le miel, mes enfants seront guéris, ma famille sera guérie de toute malédiction générationnelle, moi-même si j'ai une maladie, je serai guérie, le célibat ne va pas rester dans ma famille, je serai la tête, je ne serai pas la queue, etc. Quelqu'un peut se dire, Dieu m'a promis tout ça et je ne vois pas ces choses pour l'instant. Alors je dirais à quelqu'un ce matin qu'il y a une différence entre le temps des hommes, le temps chronos des hommes et le temps kairos de Dieu. En fait, le temps kairos de Dieu, c'est le temps de l'éternité. La première chose que Dieu nous a donnée dans sa promesse, c'est que parce que il a racheté l'humanité, parce qu'il a donné Jésus, il nous a offert l'éternité. Et ça, c'est une réalité. Parce qu'il faut comprendre que Dieu, dans sa souveraineté, ne fait pas les choses par hasard. Et comme j'aime à dire, Dieu, lorsqu'il nous récupère, c'est-à-dire lorsque nous revenons à lui, lorsque nous donnons nos vies à Jésus-Christ de Nazareth, c'est pas des pansements qu'il met pour nous mettre d'une manière. Non, il nous crée de nouveau. Il dit toutes choses anciennes sont passées. Alors en fait, non seulement nous rentrons dans une nouvelle destinée, mais en fait, il y a une chose qui est sûre, c'est que les promesses sont pour ses héritiers et sont pour ceux qui ont fait alliance avec lui. Rappelez-vous, d'abord, ça veut dire que la parole est dite, elle existe, mais il y a l'alliance. Donc l'alliance est effective également lorsque, voilà, je vais donner un exemple pour les pères de famille, les mères de famille, et même les futures mères, les futurs pères, si tu es un jeune. Sur cette terre, il y a des choses que tu as faites, que tu as réalisées, tu as travaillé beaucoup, tu as acheté un terrain, tu as construit une maison, peut-être que tu as même hérité de ton père, de ta mère. Il y a des choses que tu tiens entre tes mains, que Dieu t'a donné aussi, voilà, des richesses, des choses terrestres que Dieu t'a données. tu as une famille dont des enfants. Est-ce que c'est à ton voisin que tu vas donner cet héritage? Non, tu vas commencer par t'occuper de tes enfants et donner l'héritage à tes enfants. Donc la première promesse de Dieu, c'est que nous sommes créatures de Dieu et lorsque nous devenons enfants de Dieu, c'est écrit dans Jean chapitre 1 verset 12, à tous ceux qui l'ont reçu, la lumière qui est Jésus-Christ, il donne le pouvoir de devenir. Donc devenir, c'est un mot qui dit qu'on n'était pas. Voilà, on est créature de Dieu, nous sommes tous des créatures de Dieu et nous devenons enfants de Dieu lorsque nous acceptons Jésus. Non seulement comme sauveur, puisqu'il fallait qu'on soit sauvé, mais comme notre Seigneur, celui qui doit régner dans nos vies. Voilà. Alors en fait, le temps kairos de Dieu, ce sont des saisons. Mais ce ne sont pas des saisons comme janvier, février, mars, avril, non. Le temps chronos de l'homme, c'est que quand nous faisons un projet et que nous faisons des promesses, on peut faire une promesse à quelqu'un en disant, voilà, si tu as une dette envers quelqu'un, tu dis à cette personne, bon, pour l'instant, je suis coincé, mais d'ici 2 mois, je vais te rembourser ta dette. OK. Mais si la personne a encore des difficultés, elle peut revenir vers toi et te dire, ah oui, mais tu sais, j'ai eu ça, j'ai eu une panne, j'ai eu cela, j'ai eu une panne de voiture, j'ai eu cela, je vais te rembourser de cette manière ou autrement. Voilà. Même avec la banque, ça arrive. Mais Dieu, dans sa promesse, il y a l'alliance. Et quand sa saison arrive, il met, en fait, le socle de la promesse est là et il met en action ce qu'il a dit parce que la chose existe déjà. Alors, comment Dieu scelle-t-il ses promesses avec l'humanité? En fait, c'est un contrat que je dirais sacré qui est l'alliance de Dieu. Alors, en hébreu, l'alliance c'est bérit. Bérit, c'est l'expression qui dit que dans l'Ancien Testament, on disait on fait alliance avec Dieu. C'est-à-dire, on fait alliance avec Dieu, mais dans l'Ancien Testament, lorsqu'il y avait des sacrifices pour couvrir le péché, ou même quand on offrait un sacrifice à Dieu, c'était couper une alliance. Couper une alliance. En fait, ça faisait référence à un rituel où le Dieu passait lui-même entre les animaux qui étaient coupés en deux. Donc, en fait, une alliance, l'alliance de Dieu ramène. En fait, il est au milieu de deux parties. Il ramène les choses. Donc, en fait, Dieu respecte sa parole. Et c'est pour cela que, par exemple, dans Genèse chapitre 15, avec Abraham, on voit que sous l'apparence d'une fournaise ardente, fumante même, Dieu est passé entre les morceaux pour la réussite de sa promesse. C'est ce qu'on appelle la grâce absolue. Mais la grâce absolue, c'est Jésus, parce que Jésus est venu à donner sa vie. Son sang a coulé pour chacun de nous et la promesse de Dieu, c'est que nous soyons héritiers avec son fils, co-héritiers, et il a des promesses pour nous. La promesse qu'il a faite aussi à Jésus, la promesse, puisqu'il est lui-même Dieu, c'est-à-dire de sauver l'humanité, il a donné des brebis au Seigneur Jésus et nous sommes ses brebis. Donc, nous croyons dans les promesses de Dieu. Alors, nous allons lire d'abord un premier verset. Et, chers auditeurs, chers internautes, si vous avez vraiment vécu une promesse que Dieu vous a faite, n'hésitez pas à témoigner. Il y a peut-être une âme qui est en train d'écouter ou qui va peut-être écouter en rediffusion et qui a besoin de ton témoignage. Pourquoi ? Parce que peut-être que quelqu'un est dans une désespérance, parce que Dieu lui a promis des choses, mais cette personne est dans le temps chronos. Dans le temps chronos, on attend et on peut s'impatienter. Mais dans le temps kairos de Dieu, quand la saison arrive pour quelqu'un, Dieu, quand il ouvre une porte, aucun être humain, aucun démon, aucune domination, aucune autorité ne peut refermer cette porte. Donc, si Dieu a fait ça dans ta vie, sois celui qui témoigne aussi. viens participer à cette émission parce que tu es précieux aux yeux de Dieu. S'il t'a fait vivre une promesse, c'est pour le partager avec une âme qui a besoin d'entendre ton témoignage. Le Seigneur Jésus nous a dit dans Actes 1, verset 8, « Il est avantageux que je m'en aille, je vous laisse mon esprit. » Mais il a dit également que nous serons ses témoins en Samarie, en Judée et jusqu'aux confins de la terre. Donc en fait, on va lire la parole. Dans Genèse 12, verset 2-3, le Seigneur dit à Abram, avant qu'il ne devienne Abraham, « Je ferai de toi une grande nation et je te bénirai. Je rendrai ton nom grand et tu seras une source de bénédiction. Et aujourd'hui, parce que Abraham a vécu la promesse de Dieu, nous pouvons dire qu'il est le père de la foi. Il est le père de la foi. Parce qu'il a cru en ce que Dieu disait. Je ferai de toi une grande nation et je te bénirai. Maintenant, aujourd'hui, nous pouvons parler du Dieu d'Abraham, d'Isaac, de Jacob, d'Isaac, de Jacob. On peut parler de ce Dieu-là parce que c'est le Dieu, alléluia, qui a fait des promesses à un peuple et Abraham était un de ceux-là. On trouve aussi dans Néhémie, chapitre 9, verset 8, « Tu trouveras son cœur fidèle devant toi. » Tu trouveras son cœur fidèle devant toi. Tu fis alliance avec lui et tu as tenu ta parole car tu es juste. Bien-aimé, quand lorsque nous sommes justifiés par le sang de Jésus et que Dieu trouve nos cœurs fidèles, et que Dieu fait alliance avec nous, il nous justifie, mais il tient sa parole envers nous. Donc, nous savons que Abraham, c'est celui qui a vraiment vécu la promesse de Dieu, parce qu'il a traversé des choses. Dieu lui a promis qu'il aura des enfants, qu'il sera père d'une grande nation, et maintenant, nous qu'a chanté Abraham, voilà que on est papa Abraham a beaucoup d'enfants, mais c'est parce que nous savons que Dieu est fidèle. Alors en fait, il y a une chose qui est sûre, c'est que au cœur des promesses de Dieu, nous savons que nous n'avons pas un Dieu qui ment. L'homme peut te promettre, l'humain, quand je dis l'homme, je mets l'humain avec un grand H famé homme, hein. L'humain peut te promettre des choses. Mais il peut défaillir. Je donne l'exemple, par exemple, d'un parent, une grand-mère qui aime un petit enfant et qui dit à son petit enfant, eh ben, tu sais, eh ben, quand je ne serai plus là, eh ben, c'est toi qui vas avoir ce que j'ai, ou bien, un enfant qui s'occupe de sa mamie, la mamie, c'est déjà arrivé dans des familles où la mamie dit, eh ben, je vais donner ça à mes enfants, mais à toi, c'est cela. Oui, Méga FM, bonjour.
1: Oui, bonjour, je suis l'évangéliste Claudie de Saint-François.
0: Sois la bienvenue à cette émission.
1: Amen. Donc, je dis bonjour, peuple de Dieu, bonjour à tous ceux qui écoutent cette émission, c'est une très belle émission. Donc, je veux témoigner ce matin par rapport à la parole de Dieu. Et je veux dire aussi que j'ai déjà vécu beaucoup les promesses de Dieu.
0: Amen.
1: Donc, voilà, je vais prendre un verset pour commencer, où la parole de Dieu nous dit, parce que d'ailleurs, c'est vrai que Dieu est un Dieu d'alliance, c'était Dieu qui honore sa parole, c'était Amen. Dieu qui est fidèle. Ce que sa bouche dit, il l'accomplit. Mais il nous donne aussi des conditions. Il nous dit dans Deutéronome 28, chapitre 28, je ne vais pas lire tout le verset, mais Deutéronome chapitre 28, il nous dit, « Si tu obéis à la voix de l'Éternel ton Dieu, en observant et en mettant en pratique tous ses commandements que je te prescris aujourd'hui, l'Éternel ton Dieu te donnera la supériorité sur les nations de la terre. Voici toutes les bénédictions qui se répandront sur toi et qui seront ton partage lorsque tu obéiras à la voix de l'Éternel, ton Dieu. Voilà. Donc, je peux continuer encore le verset, mais le Seigneur, il nous a fait des promesses. Mais comme dit quelqu'un que je connais bien, c'est coco pour savon. Donc, il nous demande une chose, c'est d'obéir. Lorsque nous obéissons à notre papa, parce que notre Dieu, c'est un papa, si nous avons un papa et nous le décevons constamment, même s'il nous promet des choses, il va tarder à nous le donner. Par exemple, s'il sait qu'il nous a promis une voiture et nous faisons excès de vitesse, il ne va pas nous le donner. Mais lorsque nous obéissons à la voix de notre Dieu, de l'Éternel, notre Dieu, nous obéissons à ce qu'il nous demande, à ce qu'il nous a promis, nous voyons ses promesses parce qu'il nous a dit qu'il nous bénira de notre départ, il nous bénira de notre arrivée. Je vais continuer la lecture. Tu seras béni dans la ville et tu seras béni dans les champs. Le fruit de tes entrailles, de ton sol sera béni. Le fruit de tes troupeaux, les portées de ton gros et de ton menu bétail. Toutes ces choses seront bénies. Ta corbeille ta huche seront bénies. Je vais m'arrêter là pour donner un témoignage encore. Parce que avant d'être à Christ, mes parents et moi, on vivait, c'est vrai qu'on priait, mais nous étions sincèrement dans l'erreur. Nous étions des personnes qui ont été élevées dans la prière, dans une droiture quelconque, mais nous étions sincèrement dans l'erreur. Et je vais dire que tout était stérile. On plantait déjà dans notre jardin, on avait des citronniers, on avait des cocotiers, mais tout était stérile. Et le jour que nous avions, que moi, je vais dire que la première personne qui a accepté Jésus dans la famille, c'est moi, suite à des épreuves, la maladie, j'ai accepté Jésus. Et mes parents m'ont vu guérir sur le champ. Donc, eux aussi, mon père, ma mère, ils ont accepté Jésus dans leur vie. Et je témoigne ce matin pour dire que le jour que nous avons accepté Jésus comme Seigneur et Sauveur personnel, on ne connaissait pas encore la parole. Mais même le sol n'était plus stérile. Le sol a commencé à porter. Les arbres fruitiers commençaient à porter. Donc, le Seigneur nous demande une chose, c'est d'être déjà, premièrement, d'être ses enfants, de l'accepter comme Seigneur et Sauveur, mais d'obéir à ses commandements. Et plus nous avançons, nous obéissons à la parole de Dieu, nous constatons que ce que la bouche de Dieu dit, il l'accomplit. Je ne vais pas lire tout le verset parce qu'il nous a promis de nous bénir de notre départ et de notre arrivée. Il nous demande de prier sans cesse. Si lorsque nous nous levons le matin, nous obéissons à la parole, nous prions pour nous, pour nos enfants, pour nos familles, nous savons que c'est une promesse qui a été déposée sur nos enfants et nos enfants seront protégés lorsqu'ils vont aller à l'école. Et d'ailleurs, il y a une multitude de témoignages sur la protection de Dieu sur nos vies, sur la vie de nos enfants, je peux en témoigner. Ben, d'ailleurs, si je commence à témoigner, je vais passer toute l'heure à témoigner de la bonté de l'Éternel envers moi, envers mes enfants, mes petits-enfants, car j'ai déjà beaucoup vu la main de l'Éternel dans ma vie. Et je veux exhorter quelqu'un aussi en ce matin pour lui dire que ce que l'Éternel promet, nous ne pouvons pas toujours le voir en un claquement de doigts comme si c'était un fou à mi-couronne. Parce que notre Dieu, il a fixé un temps pour toutes choses, de la Genèse à l'Apocalypse. Il a fixé un temps pour toutes choses. Et nous voyons les promesses de Dieu qui s'accomplissent. J'ai pris, quelques versets où, dans Joël, je vais prendre cet exemple, dans Joël, chapitre 2, verset 28, le Seigneur nous a dit que nos fils et nos filles profondes, il va déverser son esprit sur toute chair. Et nos fils et nos filles prophétiseront, nos vieillards auront des songes, des visions, etc. Mais cette parole n'a pas été accomplie tout de suite dans Joël. Cette parole a été accomplie dans Acte. Dans Actes des Apôtres, le jour de la Pentecôte, c'est là où la promesse a été accomplie, où le Seigneur a déversé. C'est dans Actes 1, verset 8, où il dit, que l'effusion de l'esprit est entrée dans la chambre haute, là où le peuple était réuni, rassemblé, et était en train de prier. Et c'est là que le Seigneur a répandu son esprit. Donc, le Seigneur nous a fait des promesses pour nous et pour notre descendance. Mais il y a un temps pour toutes choses. Et le Seigneur nous demande à tenir ferme. Il nous demande à persévérer et à croire en lui. Alléluia. Parce que c'est vrai, il y a croire en Dieu et il y a croire en Dieu. Parce que beaucoup de personnes croient en Dieu. Mais combien qui croient Dieu? C'est presque la même parole. Mais est-ce que c'est la même chose? Tout le monde dit « je crois en Dieu ». Mais croire en Dieu, c'est avoir la crainte de l'Éternel. Croire en Dieu, c'est prendre la décision de mettre sa parole en pratique. Par exemple, nous l'avons accepté comme Seigneur et Sauveur personnel. Je peux dire « je crois en Dieu », mais je sais que Dieu a dit « mais je ne passe pas par les eaux du baptême parce que c'est ma décision ». Mais ça, c'est croire en Dieu. Mais quand on croit Dieu, il nous a promis la vie en abondance. Il nous dit, celui qui se fera baptiser sera, celui qui croit et se fera baptiser sera sauvé. Bien que le baptême ne sauve pas en quelque sorte. Il faut pas seulement aller prendre de bain, il faut obéir à la parole. Mais lorsque nous prenons la décision de croire ce que Dieu dit et de dire que je veux mettre la parole de Dieu en pratique dans ma vie, c'est clair, il y aura des obstacles. Notre foi doit être éprouvée. C'est clair qu'il y aura des marches à monter. Et je peux dire que même moi, personnellement, il y a des choses que parfois je vis et je suis totalement dans les compréhensions. Mais quand on se met au pied du maître et on prie, le Seigneur nous révèle les choses clairement. Parce que parfois nous passons par des situations, des épreuves, pour que nous soyons un témoignage pour celui qui arrive et qui passe par la même épreuve, qui dit « moi, j'en peux plus, j'abandonne parce que... » Mais lorsque nous avons passé cette épreuve, c'est pour que nous puissions comprendre celui qui passe cette épreuve et pour l'aider, pour l'emmener au chemin du salut. Les promesses de Dieu, c'est oui et amen. Il nous a promis aussi, dans ce verset Deutéronome 30, 19, il nous dit que nous avons fait le choix, pour ceux qui l'ont accepté réellement comme Seigneur et Sauveur, nous avons fait le choix pour nous et pour notre descendance. Bien-aimé, toi qui écoutes la radio et qui as accepté Jésus comme Seigneur et Sauveur, fais de toi un sacrifice pour le Seigneur. Prends ton temps, obéis à la parole de Dieu. Le Seigneur a promis pour toi et pour ta descendance. Ne regarde pas les yeux de la chair ce que l'ennemi nous montre, parce que l'ennemi va chercher à nous déstabiliser avec l'époux, avec l'épouse, avec les enfants. Mais s'il nous a dit que nous avons fait le choix pour nous et pour notre descendance, il faut tout simplement croire et prier avec la parole, prier avec la promesse de Dieu, parce qu'il l'a dit, il le fera. Si tu dis au Seigneur, même si je suis plus dans ce monde, mais que je vois toute ma génération, ma descendance rentrer dans la bergerie, c'est lui qui a dit que tu as fait le choix pour toi et pour ta descendance. Donc le Seigneur accomplira cette parole parce que c'est une prophétie. Il l'a dit, sa bouche l'a écrit, comme le docteur Yuel vient de le dire. Ce n'est pas une parole qu'il a lancée en l'air. Cette parole a été écrite avec de l'encre. Et même si on peut plonger cette parole dans de l'eau, l'eau va rester, l'écriture va rester. Il a fait des promesses. Ce que sa bouche dit, il l'accomplit. Il nous a dit qu'il est Jéhovah Rapha, l'Éternel qui guérit. Si nous prions avec les promesses de Dieu, mais savoir prier aussi. Et pour savoir prier, il faut être dans la parole, il faut lire la parole, il faut manger la parole. Parce que je prends un exemple. Si je prie pour un malade, par exemple, je dis, la personne est atteinte de telle maladie. Mais si je lui dis, ta maladie, je prie pour ta maladie, est-ce que Dieu va agir? Non, je prie contre cette maladie parce que la maladie n'est pas à toi, il ne t'appartient pas. et je peux ordonner à la maladie de quitter ce corps et la personne reçoit la guérison. Le nom de l'Éternel est Jéhovah Rapha. L'Éternel accomplit sa parole dans un instant. Il peut l'accomplir dans un processus de guérison, mais il peut l'accomplir à l'instant même. Donc, je veux encourager quelqu'un à manger la parole de Dieu, à demeurer dans la parole de Dieu. Et si tu n'es pas une personne qui va déjà dans une église locale, approche-toi dans une église. Parce que nous savons aussi que la parole, si nous ne sommes pas nourris par une église, nous pouvons prendre la parole, ne pas toujours comprendre, parce que c'est souvent une parabole. Mais le Seigneur, il est derrière sa parole. Ce que sa bouche dit, ce qu'il a écrit, il accomplira. Si nous l'abandonnons, il va nous abandonner. C'est-à-dire, si nous nous éloignons de lui, c'est sa parole, c'est une promesse aussi. Si nous nous éloignons de lui, il va s'éloigner de nous automatiquement. Il y a tellement de témoignages, bien-aimés, pour rester dans le plan de Dieu, pour rester dans la fidélité de Dieu, pour aimer Dieu et obéir à sa parole. Il nous dit aussi ce que nous semons, nous allons le récolter. Il y a des promesses et des promesses. Si nous semons le bien au jour d'aujourd'hui, ce qu'il dit, ça veut dire, si tu es fou à paix, tu peux donner la moitié au voisin. Demain, lorsque tu n'en auras pas, il y a quelqu'un qui va te donner. Mais si nous tenons tout, nous tenons, nous ne donnons pas, c'est une promesse aussi. Nous allons manquer parce que nous ne donnons pas, nous avons des mains fermées, des mains de singe. Tout ce que Dieu nous dit, il l'accomplit. Il a fait des promesses, nous serons bénis. Mais pour être bénis, il faut que nous puissions obéir à sa parole. Pour être bénis, il faut aimer notre Dieu, il faut le chérir, il faut avoir la crainte de Dieu dans notre vie. Parce qu'il y a cette promesse de bénédiction, mais toujours dans Deutéronome 28, il nous dit aussi qu'il y a la malédiction. Lorsque nous entendons la parole et nous refusons de le mettre en pratique, nous demeurons pécheurs. Lorsqu'il nous dit de pardonner, nous refusons de pardonner. Dieu n'exauce pas le pécheur. Donc les promesses de Dieu, c'est oui et amen. Les promesses de Dieu sont belles. Les promesses de Dieu sont merveilleuses. Et je vous assure que j'expérimente les promesses de Dieu, je dirais quasiment tout le temps dans ma vie. J'expérimente ses bontés. Je lui demande quelque chose et je vois sa main à l'œuvre. Je vois sa main en action. Alléluia. Notre Dieu, il est bon. Mais pour expérimenter toutes ces belles promesses, il faut l'aimer, il faut obéir à notre Dieu, parce que sa bouche, ce que sa bouche dit, il l'accomplit. Si nous obéissons, nous allons manger les meilleures productions. Si nous faisons ce que notre Dieu nous dit, nous allons vivre les promesses de Dieu. Mais si nous écoutons, nous nous bornons à écouter et nous ne mettons rien en pratique, nous vivons notre vie un pied en dehors, un pied en dedans. Nous vivrons aussi les conséquences de ce que sa bouche dit. Amen. Donc voilà, c'est ce que je voulais partager ce matin. Exhorter quelqu'un à rester dans les promesses de Dieu. Exhorter quelqu'un à prendre possession de la parole et prier avec la parole, mais surtout à obéir. Si tu obéis, tu seras béni. Si tu obéis, même lorsque les portes te sembleront fermées, tu verras la main de Dieu à l'œuvre dans ta vie. Je vais donner un témoignage encore. C'est vrai que je prends beaucoup de temps. Une fois, ma fille était malade. Elle souffrait énormément. Et je suis arrivée parce qu'on m'a appelée pour voir son état, parce qu'on devait partir avec elle à l'hôpital. Et quand je suis arrivée, je l'ai regardée. Et j'ai commencé à prier. À l'instant même, elle était guérie. Une autre fois, on m'a appelé, elle était malade. Et pendant que je roulais, j'ai dit, Seigneur, je fais quoi? Je fais quoi? Je prie comment? J'ai besoin de discernement. Et une petite voix me dit, chante, loue, adore l'Éternel. Et je suis arrivée, je l'ai vue coucher. Et j'ai commencé à adorer mon Dieu. J'ai commencé à élever mon Dieu. J'ai commencé à danser, à célébrer l'Éternel. J'ai commencé à glorifier mon Dieu parce qu'il est Jéhovah Rapha. Il est l'Éternel qui guérit. J'ai vu ma fille se lever. Elle a été guérie instantanément. Les promesses de Dieu sont réelles, mais il faut que nous puissions aussi nous tenir au pied du Seigneur. demander conseil à notre Dieu. J'ai déjà vécu des choses, bien-aimés, et quand je ne comprends pas la situation, même dans la prière, je dis, Seigneur, voilà la situation, montre-moi comment prier, montre-moi comment intercéder, montre-moi comment demander, parce que je ne veux pas demander mal. Et le Seigneur vient même dans un songe, il vient me dire, voilà comment combattre. Même pendant que je suis là en méditation, il me dit, voilà comment combattre. Le Seigneur se révèle à nous, il nous montre les choses, il nous montre le chemin à suivre. Alléluia, ses promesses accomplies, mais il nous demande l'obéissance, il nous demande cette relation intime, il nous demande cette histoire de souffle à souffle, cœur à cœur, bouche à bouche avec lui. Et il ne faut pas seulement le répéter pour le répéter, mais il faut l'expérimenter, il faut le vivre. Amen. Amen, amen.
0: Ben, nous te remercions hein, pour ton témoignage, pour cette exhortation où tu as vraiment parlé de justement des promesses de Dieu, mais aussi des conditions. Il y a des promesses conditionnelles et il y a des promesses qui sont aussi des promesses qui sont inconditionnelles. Par exemple, l'amour de Dieu. Nous savons que Dieu est amour. Et voilà, donc c'était vraiment... un large segment de des promesses de Dieu et comment il agit et comment nous pouvons vivre ces promesses. Mais en tout cas, gloire à Dieu hein, pour ce qu'il a déjà fait dans ta vie. Et puis merci pour ce témoignage. Nous avons l'assurance que quelqu'un a entendu, que Dieu guérit encore, que Dieu est capable de faire même une terre fertile, une terre stérile devenir fertile parce qu'on a son héritage. Eh bien, je te remercie beaucoup, Évangéliste Claudie. Merci pour ton intervention. À bientôt.
1: Merci, merci.
0: À bientôt. Ok, d'accord. Donc voilà, nous avions commencé par ce voyage des promesses de Dieu en redéfinissant les mots justement, parce qu'il est important de comprendre les mots. Donc nous avions vu que quand un homme promet, c'est la promesse est envoyer quelque chose en avant, une décision, une parole, mais que la parole de Dieu est vraiment active, elle est créatrice, elle crée une réalité et que cette réalité existe déjà, mais nous verrons justement les conditions pour vivre ces promesses, puisque il y a l'obéissance, mais il y a aussi la foi. Dieu honore la foi, mais nous verrons cela en profondeur. Et nous avons vu également que le mot amen, lorsque nous disons le mot amen, c'est que nous avons cette fermeté, nous avons cette parole qui a été lancée par Dieu. Et lorsque nous disons amen, c'est une parole digne de confiance. Nous avons vu également que la parole de Dieu et ses promesses ne sont pas seulement des souhaits, ce sont des ancres stables. Donc l'évangéliste Claudie l'a bien expliqué, elle a dit que quand elle prie avec la parole et que parce qu'elle connaît les promesses de Dieu, elle peut les vivre puisque ce sont des ancres sur lesquelles nous nous appuyons quand il y a la maladie, quand il y a des choses. Voilà, on fait appel à Dieu. Et nous avons vu donc dans Nombre 23, 19 que Dieu n'est pas un homme pour mentir, ni un fils d'homme pour se repentir. Et nous avons également vu le socle de la promesse, c'est-à-dire Dieu scelle sa promesse par l'alliance, parce que le mot d'abar, c'est la parole qui est dite, la chose existe, mais il y a aussi l'alliance qui scelle cette parole. Et nous avons également vu par rapport à l'alliance le mot bérite. Le beau bérite, c'est pas seulement faire une alliance, mais c'est couper une alliance, c'est-à-dire que Dieu passe à travers sa parole, à travers l'alliance, il fait alliance avec toi. Et comme on dirait, c'est Jésus qui est l'intermédiaire entre l'humanité et le Père. C'est la corde à trois fils, c'est-à-dire que nos vies sont liées. Il nous remet au Père, il nous réconcilie avec le Père pour que nous puissions vivre les promesses de Dieu et parce que nous sommes devenus co-héritiers avec Christ. Donc, nous allons faire une pause musicale et après, nous reviendrons dans la deuxième heure sur les manifestations, l'accomplissement et l'étoile des promesses. On verra les types de promesses, bien sûr, que Dieu fait. Le oui et amen, ce que ça veut dire exactement, puisque j'ai vu que l'évangéliste Claudie l'a dit. Et puis après, nous prendrons des exemples bibliques pour bien comprendre comment Dieu agit et que pouvons-nous obéir à tout ce que Dieu nous dit. Nous avons la grâce de Dieu également. Donc la promesse, on verra à travers des études, des exemples bibliques comment Dieu agit et comment il établit sa promesse et comment nous pouvons vivre ses promesses. À tout à l'heure.

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8: À l'âge de 15 ans, j'ai eu vraiment le privilège de pouvoir donner ma vie à Christ et de passer par les eaux du baptême. 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Nous voulons vraiment que les jeunes puissent s'exprimer, exprimer donc leur fierté d'avoir Jésus comme ami fidèle et tendre. Alors, parents, adultes, eh bien, nous voulons simplement donc les encourager, les accompagner et faire en sorte à ce qu'ils soient donc assez témoins fidèles de ce que Dieu est.

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1: Alors nous voilà pour la deuxième heure de cette émission et après avoir défini justement les mots et voir que la parole de Dieu c'est aussi son alliance, c'est aussi quelque chose qui existe réellement et que nous devons le manifester par certaines conditions, l'obéissance, la foi, mais il y a aussi des promesses hein, que Dieu nous a faites et qui sont vraiment incassable par son alliance. Donc nous revoilà à cette émission que j'appelle au cœur des promesses. Et si vous nous rejoignez, vous savez que nous posons toujours les bases. Alors les bases, c'est que Dieu ne ment pas. Sa parole, c'est une action d'abord, et son alliance bérite est incassable. Donc maintenant, on va rentrer dans le concret. Quelles sont vraiment les promesses de Dieu pour notre quotidien? Alors là, dans ce segment, on verra les types de promesses. Les types de promesses, je les ai séparées en trois parties parce que la Bible contient beaucoup de promesses, mais il y a quand même trois piliers essentiels qui touchent nos vies. La première, c'est la provision. La deuxième, c'est la provision. Dieu est un Dieu qui pourvoit. Dieu, c'est un Dieu créateur. La deuxième chose, le deuxième pilier, c'est que avec Jésus-Christ qu'il a donné, nous pouvons avoir la paix, quels que soient les temps, les circonstances. Nous le verrons. Et la présence de Dieu est effective. Il marche lui-même avec nous. Il est toujours présent. Il ne nous abandonne pas. C'est nous qui pouvons l'abandonner, mais lui, il est là. Donc, on verra le premier pilier. Le Dieu qui pourvoit et protège. Donc pour la provision, il y a un nom magnifique hein, de Dieu qui est Yahweh, Et en fait, Yahweh Jireh. Et il faut savoir que dans l'hébreu, ce nom magnifique de Yahweh Jireh, c'est l'Éternel y pourvoira. L'Éternel pourvoit. En fait, la racine même de ce mot-là, c'est Ra, et qui veut dire voir à l'avance. Donc Dieu connaît nos besoins. Il connaît nos besoins dans tous les détails avant que ça nous-mêmes nous puissions percevoir ce besoin. Avant même qu'il arrive, il prépare la solution. Et sa solution, c'est Jésus. Alors, j'explique parce que, en fait, l'Éternel y pourvoira. L'Éternel a déjà prévu un plan parfait pour toi. Il a déjà prévu des choses. Donc, on le retrouve dans la parole de Dieu, dans Philippiens chapitre 4. Philippiens, excusez-moi, je refuse l'appel. Philippiens chapitre 4, 19. Et mon Dieu pourvoira à tous vos besoins selon sa richesse avec gloire en Jésus-Christ. Ah ben, il y a quelqu'un qui m'appelle, mais c'est pas voilà. J'ai oublié de mettre les paramètres. Veuillez m'excuser, je vais le faire parce que. Alors, je disais que Dieu dit dans sa parole, et mon Dieu pourvoira à tous vos besoins selon sa richesse avec gloire en Jésus-Christ. Donc on voit qu'en Jésus-Christ, nous avons un héritage. En Jésus-Christ, Dieu est capable de nous donner ce dont nous avons besoin parce que nous demandons à notre Dieu, nous approchons de lui, nous demandons à notre Dieu et le Seigneur fait toutes choses bonnes en son temps. Donc en fin de compte, lorsque nous faisons confiance à Dieu, lorsque nous avons la voix de Dieu, lorsque nous donnons à Dieu toute la place qui lui est due, nous savons que le Seigneur agit. Donc en fait, ce qu'il y a, c'est que il est Jéhovah Jireh. Avant même que tu ne puisses savoir qu'il y a cette disette qui va arriver, Dieu a déjà prévu quelque chose. Il a déjà prévu quelque chose pour ses enfants. Il a déjà prévu cette bénédiction pour ses enfants. Autre chose, vous vous rappelez de Joseph. Joseph, vous lisez, pour ceux qui lisent la Bible, Joseph, c'était ce jeune homme qui avait reçu ce manteau multicolore de son père, n'est-ce pas, de la part de son père. Et puis, il a eu la jalousie de ses frères, donc il est passé par des situations vraiment difficiles. Mais il y a quelque chose qu'on retient, c'est que l'Éternel était avec lui. Dans toutes les situations, l'Éternel était avec lui. Mais Joseph avait été déjà choisi. Joseph avait été déjà choisi pour une mission. Donc, en fait, ce qu'il faut comprendre, c'est que cher auditeur, cher internaute, tu as été créé le sixième jour de la création, toute l'humanité a été créée, tu as été créé esprit, et tu as été manifesté dans cette saison pour quelque chose de bien précis. Mais le Seigneur nous dit qu'il pourvoit à tous nos besoins selon sa richesse, avec gloire, en Jésus-Christ. Donc si nous ne sommes pas en Jésus-Christ, nous n'avons pas forcément toute la protection de Dieu pour avoir, c'est-à-dire la grâce de Dieu. C'est-à-dire que quand nous devenons co-héritiers avec Christ, il nous dit dans sa parole que nous avons les capacités de lier et de délier dans les lieux célestes. Ça veut dire que tu apprends à prier avec sa parole et sa parole est certaine. Il dit également que, comme on voyait pour Joseph, il avait déjà suscité Joseph, il avait déjà choisi Joseph pour une mission. Dieu savait qu'en Égypte, il y aurait eu une disette et que le peuple hébreu qu'il avait choisi devait profiter justement du fait que Joseph soit en Égypte pour qu'il devienne le gestionnaire de Pharaon et que son peuple soit béni. Que son peuple soit béni. Je viens dire à quelqu'un ce matin que malgré tes difficultés, malgré ce qui se passe dans ta vie, malgré les besoins qui manquent, malgré la disette parfois, malgré des situations que tu ne comprends pas, Dieu peut justement te mettre dans un pays ou dans un pays, quand je parle de pays, ou une situation qui est résistante, voilà. L'Égypte, c'était pas un pays de Dieu. C'est un pays, justement, qui combattait Dieu. Tu peux avoir des combats comme ça, d'accord? Tu peux être dans une situation de combat, d'une situation où tout te résiste, d'une situation où on te fait la guerre. Mais quand Dieu pourvoit, il peut même faire de toi ce gestionnaire pour bénir même ceux qui te combattent. Mais pour cela, il faut avoir ce cœur, il faut avoir cette attitude, cette stature. Donc, Dieu est Jéhovah Jiré et il pourvoit à tous nos besoins en Jésus-Christ, puisque c'est dans la stature de Jésus-Christ que nous pouvons être de ceux qui sommes des gestionnaires et des gestionnaires pour la gloire de Dieu. Le deuxième pilier, c'est que Dieu donne la paix. Et on le retrouve dans Jean 14, verset 27. Je vous laisse la paix, je vous donne ma paix. Je ne vous donne pas comme le monde donne. Que votre cœur ne se trouble point. Alors on voit que Dieu parle du cœur. Il dit que c'est du cœur que viennent toutes les sources de la vie. De ton cœur va venir justement les ressentiments quand tu n'es pas bien. De ton cœur peut revenir, par exemple, la colère, les choses terrestres en fait, les ressentis, voilà, l'amertume quand tu es déçu. Mais Dieu ne veut pas que tu aies ça dans le cœur. Il ne veut pas. En fait, il te laisse sa paix, le shalom de Dieu. Jésus, c'est le shalom. Jésus, c'est le Shabbat. Jésus, c'est la paix de Dieu. Il a donné Jésus pour que nous soyons en paix. Il a donné Jésus pour que nous puissions garder les yeux fixés sur le Christ lorsque nous traversons des situations difficiles. Et c'est pour cela que nous devons nous attacher à la parole de Dieu. Pourquoi? Parce que Jésus, quand il donne la paix, je vous laisse la paix, je vous donne ma paix. Je ne vous donne pas comme le monde donne. Que votre cœur ne se trouble point. Parce que la première chose que l'ennemi va vouloir toucher, c'est ton cœur. Lorsque ton cœur est endurci, tu ne peux pas être dans la paix. Lorsque ton cœur est dans la crainte, dans la peur, tu vas être agité. Alors en fait, paix. Lorsque ton cœur est dans la crainte, dans la peur, tu vas être agité.

tu m'as donné un don de foi. Je te donne, je te fais offrande de cette foi. J'ai confiance en toi. Je sais que malgré la situation, je peux garder la paix. Et je vous assure que Dieu donne la paix. Dieu donne la paix. Dieu donne la paix. Il est arrivé, je peux donner ce témoignage, il est arrivé, c'est pour ça qu'on dit que la femme qui prie, la femme qui connaît la parole de Dieu, même l'homme qui connaît la parole de Dieu, ce sont des êtres humains en fait qui s'appuient sur le rocher et le rocher ne bouge pas. Le rocher, c'est Dieu, c'est une pierre angulaire, c'est celle qui scelle la parole de Dieu et on s'appuie sur sa parole. Alors en fait, une fois j'avais reçu une mauvaise nouvelle, une mauvaise nouvelle et j'ai dit Seigneur, c'est pas possible que cette mauvaise nouvelle arrive comme ça. Et je savais que ça aurait pu me déstabiliser. Donc je me suis couchée par terre complètement. Je me suis allongée devant la face de Dieu. On n'a pas besoin d'être devant une statue, devant des choses. Non, Dieu n'est pas dans des statues, il n'est pas dans ces choses. Tu peux être chez toi, tu reçois quelque chose qui peut te déstabiliser. Moi, je me suis humiliée devant Dieu. Je me suis couchée par terre. Et j'ai dit au Seigneur, j'entends cette nouvelle-là, mais relève ma tête. J'ai besoin de ta paix. Parce que si je n'ai pas la paix, je ne pourrai pas gérer cette situation. Et je vous assure que la foi, la confiance, quand on dit Seigneur, je suis faible, mais quand je suis faible, toi, tu es fort. Parce que c'est toi qui prends la place. C'est toi qui prends la place de dans cette situation. C'est toi qui vas combattre pour moi. Je vous assure que j'ai senti une présence, mais une présence de paix. Et autant mon cœur avait été touché, j'ai encaissé, mais en 5 minutes, je me suis relevée. Et j'étais comme une guerrière, c'est-à-dire j'avais une force en moi et je savais que ça venait pas de moi-même. Parce que le Seigneur nous dit, ni par force, ni par puissance, mais par mon esprit. Donc quand tu as un problème et que tu sais que par toi-même tu peux être déstabilisé, mets-toi devant la face de Dieu et mets en action ta foi. Parce que la foi, c'est l'obéissance de Dieu. C'est ta foi qui va te permettre d'obéir. Sans la foi, on peut pas obéir. Sans la foi, on ne plaît pas à Dieu. Il va recueillir tes larmes, oui, dans son outre. Quand un malheureux crie, il le délivre de la détresse. C'est ce qu'il faut faire. Il faut crier. C'est ce que j'ai fait. J'ai crié à Dieu. J'ai dit, Seigneur, j'encaisse cette nouvelle, mais c'est toi qui vas faire. Et donne-moi ta paix. La seule chose que je voulais, c'est le shalom de Dieu. Parce que quand on n'a pas la paix, on va chercher des solutions partout. Mais si ton être intérieur n'est pas dans la paix, tu ne pourras pas entendre la parole de Dieu. Tu ne pourras pas prier. Tu ne pourras pas être dans cette paix pour te mettre dans la présence de Dieu. Et c'est ça aussi l'obéissance. Alors, il y a la paix, le deuxième pilier, et le troisième pilier, c'est la présence de Dieu. Parce que la présence de Dieu est nécessaire dans nos vies. On va prendre ce verset de Josué, chapitre 1, verset 9. « Ne t'ai-je pas donné cet ordre ? Fortifie-toi et prends courage, car l'Éternel, ton Dieu, est avec toi dans tout ce que tu entreprendras. » Cher auditeur, cher internaute, quand tu fais alliance avec ce Dieu-là, quand tu fais alliance avec ce Dieu illimité, ces trois piliers sont dans ta vie. Le pilier de celui qui pourvoit, le pilier de celui qui donne, le pilier de celui qui ne va pas te laisser sans provision. Et c'est pas seulement une provision terrestre, c'est pas simplement de l'argent, c'est pas simplement à manger, c'est pas de quoi t'habiller, c'est pas simplement ça la provision. La provision, c'est qu'il va te rendre capable. Là où tu es timide, la timidité s'en va parce que tu es déterminé à faire les choses de Dieu. Tu es déterminé à parler que tu as un Dieu tout puissant. Il va te donner une provision céleste, une provision surnaturelle. Bon, il y a quelque chose aussi qu'il faut savoir, c'est qu'il y a des lois universelles. L'évangéliste Claudie en a parlé. Il y a des lois universelles. C'est-à-dire que la parole nous dit dans Actes 8, chapitre 8, je crois, verset 15, il nous dit, il y a plus de bonheur à donner qu'à recevoir. À donner. Attendez, je vais chercher pour être précise parce que il nous faut être précis dans les choses de Dieu. Voilà.

Il nous faut être précis dans les choses de Dieu. Mais c'est vrai que le Seigneur nous donne, il nous donne sa parole pour que nous puissions comprendre les choses. Et quand on donne pour recevoir, selon Dieu, voilà, selon ce qu'il nous dit, hein, ce qu'il nous dit, je vais vous donner le verset, la loi du... Acte 20, je me suis trompée, acte 20, 35. Voilà, il nous le dit, il nous dit pourtant, il y a du bonheur, il y a vraiment du bonheur à donner. Parce que quand tu ne t'apitoies pas sur toi-même, sur le pilier de la présence de Dieu, on est sur le pilier de la présence de Dieu. Quand tu ne t'apitoies pas sur toi-même, mais que tu sers Dieu, que tu pries pour les autres, que tu intercèdes pour les autres, tu passes par une situation difficile, quelle que soit la situation, mais tu intercèdes pour les autres, tu intercèdes pour cette personne, tu intercèdes pour la maladie, tu intercèdes pour que cette personne guérisse, tu intercèdes pour que tu es dans la disette, intercèdes pour une maman qui n'a pas de quoi donner à manger à ses enfants, qui est perdue, qui sait pas comment faire, une âme même qui ne connaît pas le Seigneur, qui n'a pas la solution Jésus. Je t'assure que quand tu fais ça, Dieu te remplit, il te remplit de sa paix. Il te permet de traverser le désert. Il va te donner la manne de tous les jours. La manne, c'est sa parole. L'homme ne vivra pas de pain seulement, mais de toute parole qui vient de la bouche de Dieu. Il va te donner la manne de tous les jours. Mais il te dit, la manne, c'est dans le désert. Il t'amène vers un pays où coule le lait et le miel. C'est-à-dire qu'à un moment donné, tu vas vivre les promesses de Dieu. Donc, ces trois piliers, retenez-les. Le pourvoyeur, c'est Dieu. Il arrive que tu peux être dans la disette, pas parce que tu as fait du 4x100 frais, pas parce que tu as fait des choses pour te mettre en difficulté, mais tu peux avoir une situation où tu peux avoir un problème. Voilà, un problème administratif et on t'a pas payé quelque chose, ou par exemple un licenciement. Tiens bon avec le Seigneur, parce que le Seigneur, c'est le pourvoyeur. Il est capable d'ouvrir la porte du travail pour toi. Il est capable de faire, c'est Dieu lui-même qui a dit et que à l'homme qu'il va travailler à la sueur de son front. Donc, quand tu as besoin de travailler, rappelle à Dieu sa parole. Seigneur, c'est toi qui as dit qu'il faut que je travaille à la sueur de mon front. J'ai besoin de ce travail, j'ai besoin de ce salaire pour te bénir. Et quand Dieu voit cette motivation, il va te donner ce travail. Donc en fait, on voit que l'évangéliste disait tout à l'heure coco pour savon, comme elle disait que quelqu'un dit, mais c'est vrai que quand on donne, je vous assure, quand on donne, on reçoit. Et même dans les moments de disette, tu peux donner même un morceau de pain à quelqu'un, même quand toi tu vis quelque chose de difficile, le Seigneur te rappelle, j'avais eu faim et c'est vous qui m'avez donné à manger. Donc, il y a des lois qui sont universelles. Alors, en fait, dans Acte 20, 35, il est écrit, il y a plus de bonheur à donner qu'à recevoir. Ça correspond à l'idée qu'on se fait de la morale chrétienne, en fait. C'est-à-dire que il y a des personnes qui ont saisi cette invitation sur des générations. Et je vous assure que ces personnes vivent l'abondance. Donc, en fait, il s'agit aucunement de remettre en cause les élans de générosité de ces personnes, parce que Dieu pourvoit, il donne. Moi, ça m'est arrivé depuis que je donne ma dîme et mes offrandes. Ben, avant de connaître Christ, je payais énormément d'impôts. Et pourtant, mère de famille, mais ça m'est arrivé après que des impôts me remboursent parce qu'il y avait un trop-perçu. Parce que Dieu ne laisse pas qu'on vole ses enfants. Il ne veut pas qu'on vole ses enfants. Donc, en fait, mais avant Christ, on ne me remettait jamais. On me disait jamais, c'est trop-perçu. Mais après, j'ai eu des témoignages comme ça où je voyais qu'on me disait qu'il y avait un trop-perçu. Donc, gloire à Dieu. Voilà. Alors, en fait, Dieu donne cet ordre aussi, fortifie-toi et prends courage, car l'Éternel, ton Dieu, est avec toi dans tout ce que tu entreprendras. Cher auditeur, cher internaute, avant d'avoir un projet,
Les promesses de Dieu sont certaines, mais remets ce projet entre les mains de Dieu. Prie Dieu pour ce projet. Tu as quelque chose que tu vois qui va arriver dans ta vie. Tu le ressens, tu sens que c'est ça qu'il te faut. Tu sens que c'est par là qu'il faut que tu passes. Tu sens, mais parle à Dieu, remets la situation entre les mains de Dieu. Donc voilà. Alors, il y a donc ces trois piliers, hein, je les reprends. Donc, ces trois piliers, c'est que on a un Dieu qui pourvoit, n'est-ce pas? On a un Dieu aussi de paix et on a un Dieu qui est présent. Il est là avec toi. Et c'est pas un Dieu qui part et qui revient. D'ailleurs, il nous dit dans Jérémie 33, 3, « Invoque-moi et je te répondrai. » Invoque-moi et je te répondrai. Et parfois nous n'entendons pas la voix de Dieu parce que nous sommes agités, nous avons le cœur agité, nous sommes dans l'anxiété, nous sommes dans l'inquiétude. Dieu ne veut pas que tu sois dans l'inquiétude. Il veut que tu sois celui qui donne sans avec sagesse bien sûr, mais que tu lui donnes cette confiance, que tu puisses donner à Dieu tout ce que tu as, parce que il nous donne, voilà. Quand je dis donner avec sagesse, c'est-à-dire que si tu es vraiment dans la disette, ne va pas encore t'endetter pour donner, voilà. Mais tu peux tout donner à Dieu, parce que il fait de nous son gestionnaire, hein. C'est ça, il fait de nous des gestionnaires. Si tu as un travail, c'est Dieu. Si tu as une famille, c'est lui qui t'a donné ton époux, tes enfants, ta femme, ta famille. Il sait, c'est lui qui donne, n'est-ce pas? Donc, tu es un gestionnaire et il faut lui faire confiance. Il faut vraiment lui faire confiance. Ta santé, tu donnes ta santé à Dieu. Tu dis, Seigneur, voilà, c'est toi qui m'as créé et tu n'es pas un homme pour mentir. Je suis malade, mais je sais que je vais guérir parce que tu es Jéhovah Rapha. Donc, on voit que le Seigneur donne la paix, il donne la provision et il donne sa présence. Alors, il y a une chose aussi, c'est le oui et l'amen. On va y aller dans le oui et amen. On va aller dedans. Le oui et amen. Le oui et amen, c'est quoi? C'est aussi, comme je disais, amen, c'était la ferme assurance. Et la ferme assurance, c'est ta foi. Hébreux chapitre 11 verset 6. Or, sans la foi, il est impossible de lui être agréable à Dieu. Car il faut que celui qui s'approche de Dieu croie que Dieu existe et qu'il est le rémunérateur de ceux qui le cherchent. Il est le rémunérateur de ceux qui le cherchent. Ça veut dire qu'il récompense. Une rémunération, c'est qu'il donne le salaire. Tu cherches Dieu, il te donne ton salaire. Tu te sers Dieu, il te donne ton salaire. Tu as confiance, il te donne ton salaire. Il te donne, quand je parle de salaire, il te donne ce dont tu as besoin. Alors, en fait, toutes les promesses de l'Ancien Testament, comment elles résonnent pour nous aujourd'hui? On a vu ce verset de Deutéronome 28 avec l'intervention de l'évangéliste qui disait qu'il faut obéir à Dieu. Si tu obéis, voilà, tu auras telle promesse. Est-ce que aujourd'hui, toutes ces promesses de l'Ancien Testament, comment résonnent-elles pour nous aujourd'hui au 21e siècle? Alors, je dirais à quelqu'un, par tes propres forces, tu peux pas obéir à tout. On a vu que le peuple d'Israël, sous la loi, ne pouvait pas obéir à toutes les ordonnances. Alors, comment elle résonne pour nous aujourd'hui? La clé de voûte, c'est une personne. Elle s'appelle Jésus-Christ de Nazareth. En fait, nous sommes sous la grâce. Et avec la grâce de Dieu, nous pouvons obéir à Dieu à cause de la grâce de Dieu. C'est-à-dire que nous sommes justifiés par le sang de Jésus. Et Jésus connaît nos cœurs. Ça ne veut pas dire que nous ne pouvons pas parfois être, par exemple, même une pensée impure, même une pensée de doute ne plaît pas à Dieu, mais nous pouvons demander pardon à Dieu parce que nous sommes justifiés par son sang. Alors, en fait, il faut comprendre qu'il y a eu un accomplissement. C'est de jusque-là que je voulais venir avec vous. Il y a eu un accomplissement. Dans le Nouveau Testament, Paul écrit une phrase extraordinaire, l'apôtre Paul, en 2 Corinthiens, chapitre 1, verset 20. « Car pour ce qui est de toutes les promesses de Dieu, c'est en lui, alléluia, en Jésus-Christ, qu'est le oui. C'est pourquoi encore l'amen par lui est prononcé pour nous à la gloire de Dieu. » L'amen
est prononcée par lui, par nous, à la gloire de Dieu. L'amen est prononcée par nous à la gloire de Dieu. Pourquoi? Parce que c'est en lui qu'est le oui. C'est-à-dire, sans Jésus, Dieu ne dit pas oui. C'est en Jésus que Dieu dit oui. Parce que sous la loi, Deutéronome 28, les hommes ne pouvaient pas accomplir toute la loi. C'était pas possible. Il y avait toujours quelque chose qui n'allait pas. Mais il fallait qu'il y ait cette loi pour que l'homme puisse comprendre que sans Dieu, il n'y arrive pas. Et Dieu a mis la grâce qui est Jésus. La grâce est venue parmi nous pleine de promesses. Et ces promesses, c'est oui et amen. Et le oui, c'est en Jésus. Car pour ce qui est de toutes les promesses de Dieu, c'est en lui, Jésus, qu'est le oui. Tout simplement. Donc, quand on a Jésus, on a le oui de Dieu. Et amen, c'est par lui encore qu'on prononce pour nous la gloire de Dieu. Lorsque tu dis amen et que tu crois. Parce que Jésus, c'est l'incarnation de la fidélité de Dieu. Il est l'expression de Dieu. Et quand nous prions au nom de Jésus, le oui en ton nom, tu n'auras pas le oui de Dieu. Mais si tu pries au nom de Jésus, le nous activons l'accord légal et spirituel de toutes les promesses de Dieu. C'est ça. Nous activons l'accord légal et spirituel, l'alliance de toutes les promesses de Dieu. Donc l'hébreu amen, la fermeté prend tout son sens en Jésus-Christ. C'est en Jésus-Christ. Alors en fait, si cette parole te parle, tu peux appeler au 0590 23 17 11. Nous sommes sur la radio Méga FM, la fréquence du Nord 88.9. Et si tu ne comprends pas cette parole que je viens de donner, tu peux appeler aussi pour poser la question. Pourquoi c'est en Jésus-Christ que nous avons le oui et le amen? Voilà. Donc, tu peux appeler, soit pour donner un témoignage, soit pour raconter comment Dieu a accompli une promesse dans ta vie, que ça soit une promesse de guérison, de déblocage financier, de restauration familiale, quel que soit ce que Dieu a fait dans ta vie, tu peux appeler. Voilà. Alors, en fait, ce qu'il faut comprendre, c'est que Jésus-même, c'est lui-même l'incarnation de la promesse de Dieu, parce qu'il avait déjà promis qu'il y aurait eu un sauveur. Il a promis que sa parole, son expression serait sur la terre. Et Jésus, c'est lui qui a donné le logos, mais il a donné aussi le rhéma. Et le rhéma, c'est quoi? C'est la révélation de qui est Dieu. Parce que Jésus a révélé le Père, parce qu'il est dans le Père, et le Père est dans le Fils, et parce que nous sommes dans le Fils, nous sommes aussi dans le Père. Donc nous pouvons nous approcher de lui avec assurance. Alors, nous approchons tout à l'heure du terme, au terme de ces 2 heures passées ensemble. Voilà. Il y a des tempêtes dans nos vies, il y a des circonstances où le temps passe. Par exemple, le temps passe, il y a des choses que Dieu t'a promis et que le temps passe, mais la parole de Dieu court toujours. La parole de Dieu court toujours et elle s'accomplit toujours. Il faut savoir que il y a un mot d'encouragement hébraïque qui est ezed. Ce mot hébreu, il est intraduisible en français. Il est vraiment intraduisible en français. Il signifie à la fois amour indéfectible, c'est-à-dire une grâce envers l'alliance et la bonté fidèle de Dieu. Mais on ne peut pas le traduire en français. Amour indéfectible, c'est-à-dire amour inconditionnel, amour qui va au-delà du simple sentiment. Et Z, c'est vraiment ce que Dieu a fait pour que nous puissions dormir tranquille le soir. Parce que nous avons un Dieu qui ne sommeille ni ne dort. Il est le gardien de nos vies. C'est à cause de son Ezed que Dieu tient ses promesses. C'est à cause de cet amour indéfectible, cet amour inconditionnel qui tient ses promesses.
Est-ce qu'on comprend cela? C'est parce que il aime la créature qu'il a créée à son image, à sa ressemblance, que le Ezed est là. Donc, en fait, nous croyons que le Seigneur agit encore et qu'il fait ses promesses en son temps. Alors, il y a des choses que nous allons voir et que je vous propose de voir s'il n'y a pas d'appel. Les promesses de Dieu, et on va voir dans des exemples bibliques. Il y a des exemples bibliques. Pour illustrer comment Dieu déploie sa fidélité, la Bible regorge vraiment d'exemples concrets. Et une promesse n'est pas un simple souhait. C'est une certitude qui est en marche. C'est une certitude qui est en marche. Habacuc nous le disait. C'est une certitude qui est en marche. Alors, on va prendre 4 exemples bibliques qui montrent la diversité des promesses de Dieu. La réalité de l'attente, parce que parfois il y a une attente, mais cette attente, il faut l'attendre dans le kairos de Dieu, pas dans notre chronos. Dans notre chronos, on peut être des personnes qui sont, des personnes qui peuvent être impatientes. Mais Dieu nous a donné le fruit de l'esprit qui est la tempérance, la maîtrise de soi, la patience, c'est un fruit de l'esprit. Il te demande d'être patient dans les choses quand tu attends ses promesses. Alors, en fait, la première chose, c'est que la certitude et la promesse de Dieu est en marche. Et donc, il y a la réalité de l'attente et la puissance de leur accomplissement. Il y a la puissance de l'accomplissement de Dieu. Alors, la promesse, on va la prendre d'abord dans l'Alliance. Hein. Par exemple, l'excellence de l'Alliance, Bérite, Dieu promet à Abraham, qui est un homme âgé et sans enfant, il est marié à une femme stérile, et qu'il devient père d'une multitude de nations. Et en fait, la promesse qu'il donne à Abraham, c'est dans Genèse 15:5, il lui dit « Regarde vers le ciel et compte les étoiles, si tu peux les compter. Telle sera ta postérité. » En fait, il s'est écoulé 25 ans entre la promesse initiale, c'est-à-dire la promesse de Dieu, et la naissance d'Isaac. Il s'est écoulé des années, vous voyez. Mais cet exemple montre que la promesse de Dieu ne dépend pas des capacités humaines. Ça dépend pas du corps d'Abraham et de Sarah qui étaient usés. D'ailleurs, Sarah, elle est devenue Sarah, la grâce. Sarah a ri. Mais elle n'a pas ri de Dieu. Elle n'a pas ri parce qu'elle doutait. Non. On pense qu'elle a ri parce qu'elle a douté. Non. Elle n'a pas ri parce qu'elle a douté. Elle a ri d'elle-même. Parce que elle, vous savez pourquoi elle a ri d'elle-même? Elle s'est demandé si elle aura encore du désir. Parce qu'elle avait, elle était âgée. Elle se demandait si elle allait avoir du désir encore pour enfanter. En fait, c'est ça la différence. On pense qu'elle a ri parce qu'elle a douté. Mais elle n'a pas ri parce qu'elle a douté. Elle a rigolé parce que, je vais vous chercher le verset, parce qu'en fait, elle a rigolé parce que elle s'est dit qu'elle n'aura pas de désir. Et si t'as pas de désir, tu ne peux pas. Elle a même pas douté d'Abraham. Donc, on voit que il y a des choses quand même que le Seigneur nous montre à travers sa parole. C'est dans Genèse 18:12. Dans Genèse 18:12. Elle rit en elle-même en disant, maintenant que je suis vieille, aurais-je encore des désirs? Mon Seigneur aussi est vieux. Donc, quand Dieu lui a dit qu'elle aurait un enfant, elle a rigolé, mais pas parce qu'elle a douté de Dieu, mais parce que elle a limité les capacités de Dieu parce qu'elle disait est-ce qu'elle-même elle peut avoir des désirs et que son Seigneur c'était son époux. Elle appelait son époux mon Seigneur. Voilà. Donc en fait, ça montre que la promesse de Dieu ne dépend pas des capacités humaines. Voilà. Mais de la puissance divine. Donc, il y a un auditeur qui est là. Il y a un internaute qui est là. Tu as peut-être un certain âge. Tu te dis oui, mais à quoi bon? À mon âge, je pourrais pas servir. Non, c'est faux. Si Dieu t'a promis quelque chose, quel que soit ton âge, peut-être qu'il t'a promis, il t'a fait une promesse et tu dis que maintenant le temps est passé, que tu n'auras pas cette promesse. Je viens te dire que non. C'est pas tes capacités, c'est la puissance divine. Donc, l'accomplissement, c'est que Isaac est né au temps fixé par Dieu. Le temps kairos de Dieu est arrivé et Isaac est né au temps fixé par Dieu. Abraham aujourd'hui est considéré comme le père de la foi pour des milliards de croyants.
La deuxième promesse qu'on va voir, c'est la promesse de la libération du peuple d'Israël. Il est écrit, et je parle à quelqu'un aussi, tu es peut-être dans une souffrance. Tu souffres, tu cries à Dieu tous les jours. Tu demandes au Seigneur de te délivrer de cette situation, de te délivrer de d'une chose que tu as vécue pendant des années. Tu veux plus vivre ça. Qu'il y a une souffrance qui est là. Alors, il faut comprendre que la promesse de la libération du peuple d'Israël, c'est que Dieu a entendu les cris du peuple. Les Hébreux souffraient sous l'esclavage de l'Égypte. Dieu se révèle à un homme qui est Moïse à travers le buisson ardent pour lui rappeler qu'il n'a pas oublié sa parole. Et en fait, dans Exode 3, chapitre 3, versets 7 à 8, il dit « J'ai vu la souffrance de mon peuple qui est en Égypte. Je suis descendu pour le délivrer de la main des Égyptiens et pour le faire monter de ce pays pour un bon et vaste pays, dans un pays où coule le lait et le miel. » Donc en fait, malgré la dureté du cœur de Pharaon, parce qu'il a envoyé Moïse et Aaron, le cœur de Pharaon était dur, les obstacles étaient humains, les obstacles humains étaient là. Dieu déploie sa puissance, il envoie 10 plaies, il ouvre la mer Rouge, il conduit son peuple à travers la mer Rouge jusqu'à la terre promise. Cet exemple montre quoi? Il montre que rien ne peut faire obstacle à l'exécution de la promesse divine. Et l'Exode, c'est la sortie du pays d'Égypte vers le pays de Canaan. Ça veut dire la sortie des ténèbres vers la lumière. Quand tu as Christ en toi, tu sors des ténèbres pour aller vers la lumière. Parce que le Dieu vivant et vrai est en toi. Tu sors des ténèbres pour aller dans la lumière. Et il a entendu les cris de son peuple. Donc peut-être que tu cries. Mais Dieu te demande aujourd'hui de venir à lui et de dire, voilà, tu as envoyé Jésus et tu as dit dans ta parole que celui qui croit en lui aura la vie éternelle. Je veux avoir cet héritage. Cet héritage m'appartient. Cet héritage est à moi parce que tu l'as promis si j'accepte ton fils. Nous avons toujours le choix. Toujours le choix de faire l'œuvre de Dieu et de prendre les promesses de Dieu, de saisir les promesses de Dieu. Voilà. Donc en fait, on voit que cet exemple démontre que rien ne peut faire obstacle à l'exécution d'une promesse divine. Dieu avait dit qu'il allait délivrer son peuple et il a délivré son peuple et il délivre jusqu'à présent. Il délivre jusqu'à présent parce que Ésaïe 61 nous dit, amen, et c'est Jésus qui parle, je vais le prendre si vous permettez. C'est vrai que j'avais pas prévu cela, mais la parole, on est conduit aussi par l'esprit. Et c'est vrai que la délivrance même du peuple d'Israël fait que Dieu à travers Jésus-Christ, a vraiment non seulement délivré, il nous délivre de tout ce que l'ennemi a voulu mettre dans nos vies. Donc, il a délivré le peuple qui s'était choisi. Il a délivré ce peuple qui s'était choisi, voilà. Mais en même temps, il a donné aussi Jésus. Et Jésus, c'est le libérateur. Alors, on va prendre Ésaïe 61. Jésus, c'est le libérateur. Je vais le lire. Il est important de lire la parole pour comprendre. C'est Jésus, amen, c'est le libérateur. L'Esprit du Seigneur, l'Éternel est sur moi. Car l'Éternel m'a oint pour porter de bonnes nouvelles aux malheureux. Il m'a envoyé pour guérir ceux qui ont le cœur brisé, pour proclamer aux captifs la liberté et aux prisonniers la délivrance, pour publier une année de grâce de l'Éternel et un jour de vengeance de notre Dieu, pour consoler tous les affligés, pour accorder aux affligés de Sion, pour leur donner un diadème au lieu de la cendre, une huile de joie au lieu du deuil, un vêtement de louange au lieu d'un esprit abattu, afin qu'on les appelle des térébènes de la justice, une plantation de l'Éternel pour servir à sa gloire. Vraiment, que tu puisses connaître ces promesses. Parce que je peux t'assurer qu'après avoir médité cette parole pendant une semaine, Dieu a guéri mon cœur de beaucoup de choses. Et sa parole est une épée. Elle sépare jointure et moelle, âme et esprit. Donc,
Dieu a délivré le peuple d'Israël, mais cette délivrance devait arriver jusqu'à nous. Et il est arrivé avec Jésus, parce que Jésus a été oint pour cela. Il a été missionné pour cela. Le troisième exemple que je vais prendre, c'est la promesse de présence et de victoire de Dieu pour Josué. C'est l'antidote de la peur. L'antidote de la peur. Je vais dire que l'outil même, l'arme même de l'ennemi, c'est la peur. L'arme de l'ennemi, c'est la peur. Et c'est ce qu'il a induit dans Adam et Ève. Quand ils ont péché, la conséquence, ça a été le salaire, ça a été la mort. Mais après, ils ont eu peur de Dieu. Ils se sont cachés dans le jardin d'Éden quand Dieu les a appelés. C'est l'arme de l'ennemi, la peur. Et il induit ce venin dans les humains. Et quand tu as peur, tu peux pas vivre les promesses de Dieu, puisque tu as peur. Et Dieu n'a pas donné, ça veut pas dire qu'on ne peut pas avoir peur de quelque chose, mais il faut dominer la peur. Alors après la mort de Moïse, Josué doit succéder à un géant de la foi qui est Moïse, et faire entrer tout un peuple dans un territoire rempli de forteresses et d'ennemis. Face à son angoisse, Dieu lui fait une promesse. Parce qu'en fait, il doit faire rentrer un peuple, mais traverser un territoire qui est rempli de forteresses et d'ennemis, qui est, voilà, Jéricho. Et maintenant, nous allons chanter Jéricho, Jéricho, Miraël a tombé. Mais s'il était resté dans la peur, les murailles seraient pas tombées. Pourquoi? Parce que Dieu avait choisi Josué. Il aurait choisi peut-être quelqu'un d'autre. Mais en fait, il a fait une promesse à Josué. Il lui a dit, nul ne tiendra devant toi tant que tu vivras. Je serai avec toi comme j'ai été avec Moïse. Je ne te délaisserai point. Je ne t'abandonnerai point. C'est dans Josué, chapitre 1, verset 5. C'est-à-dire que dans l'accomplissement, Josué n'a pas combattu seul. Les murailles de Jéricho, jusqu'à la conquête du pays, la présence de Dieu est restée sa force. La présence de Dieu a été sa puissance. La présence de Dieu a été la promesse qu'il a vécue parce que Dieu était avec lui. C'est la promesse que Dieu ne nous envoie jamais affronter un défi sans venir avec nous. Il ne va pas t'envoyer affronter une situation sans lui, c'est faux. Il ne va pas te donner à vivre une situation et te laisser seul, c'est faux. Parfois, tu es obligé de vivre des situations pour comprendre ce que Dieu veut faire avec toi. Il veut t'équiper, mais avant de t'équiper, parfois il a besoin de t'émonder, d'enlever certaines choses. Il veut enlever la timidité, il veut enlever la peur, il veut enlever ses promesses, son oui et amen. Et on a vu que le oui, c'est en Jésus-Christ, et l'amen, c'est par nous pour la gloire de Dieu. Dieu ne donne pas sa gloire à un humain, non. Mais qu'est-ce qu'il fait? C'est que Josué était au service de Moïse. Et Moïse, c'est un homme de foi, c'est un géant de la foi. Et Josué doit poursuivre ce que Moïse a commencé. Vous vous rendez compte? Et pour cette poursuite, dans cette poursuite, il doit poursuivre cela. Il a eu peur, c'est normal. Il a peut-être eu peur parce qu'il se dit, mais qu'est-ce que les hommes, les humains, le peuple même va dire? Je suis pas Moïse. Mais Dieu lui a dit, je t'ai choisi en fait. Lui a fait une promesse. Nul ne tiendra devant toi tant que tu vivras. Je serai avec toi comme j'ai été avec Moïse. Donc, ce Dieu-là, il est pour toi aussi. Il est pour toi aussi. Comme il a été avec Abraham, comme il a été avec Joseph, comme il a été avec Josué, comme il a été avec Esther, comme il a été avec Jésus, comme il a été, Jésus même, au jardin de Gethsémané, il a dit, Père, éloigne de moi cette coupe, toutefois que ta volonté soit faite. Pourquoi? C'était pas la souffrance qui lui faisait peur. C'est la séparation avec le Père. Enfin, il n'a pas eu peur. Il savait qu'il allait être séparé du Père parce qu'il est dans le Père. Et il devait prendre toute la malédiction sur lui. Parce qu'il est Dieu lui-même. Il est Dieu lui-même. Il est Dieu lui-même. Il a connu les mêmes angoisses. Il a connu parce qu'il était Dieu lui-même, mais parfaitement homme, parfaitement Dieu. Donc, en fait, Jésus a tout accompli.
Et l'accomplissement de Josué, c'est que Josué n'a pas combattu seul. L'accomplissement que nous avons dans nos vies pour les promesses, c'est que Jésus a payé le prix. Il a payé le prix pour toi, pour moi. Il a payé le prix pour nous. Alors, on va voir ce prix. La promesse ultime du Messie et du Sauveur, c'est la fidélité à travers les siècles. C'est la promesse transversale de toute la parole de Dieu qui parle de Genèse à Apocalypse. C'est-à-dire qu'après la chute dans le jardin d'Éden, dans Genèse 3:15, puis à travers les prophètes comme Ésaïe, Dieu promet d'envoyer un sauveur, je l'ai lu, et réparer la relation brisée avec l'humanité. C'est pour ça qu'il avait fait cette promesse dans Ésaïe 7:14. C'est pourquoi le Seigneur lui-même vous donnera un signe. Voici, la jeune fille deviendra enceinte, elle enfantera un fils et elle lui donnera le nom d'Emmanuel, Dieu avec nous. Et on voit que Dieu, amen, il s'est lui-même humilié pour rentrer dans l'utérus de sa créature, puisque tout a été créé par la parole, et la parole c'est Jésus, amen. Et il s'est donné entre les mains de ces créatures, des êtres humains, pour vivre les choses sur la terre et pour nous montrer comment vivre avec lui. Il a accompli la mission, c'est-à-dire clouer les ordonnances qui nous condamnaient aux yeux de Satan. Et il nous a libérés. Donc ce qu'il faut retenir de ces promesses, c'est que les promesses de Dieu aussi s'activent par la foi. L'être humain doit faire confiance à la parole de Dieu, même quand ses yeux voient le contraire. La deuxième chose, c'est qu'on connaît un temps d'attente. Le temps de Dieu Kairos est un processus de préparation pour celui qui reçoit la promesse. Donc Dieu te prépare. Et la réussite repose sur le caractère de Dieu. Dieu n'accomplit pas ses promesses parce que l'homme est parfait, mais parce que lui, Dieu, est fidèle. Voilà, parce que lui, Dieu, est fidèle. Donc, je ne sais pas quelle situation tu passes, une situation précise, peut-être de peur, de deuil, de finances. N'hésite pas à appeler pour qu'on puisse prier, voilà. Parce que le Seigneur nous dit, quand deux ou trois s'accordent en mon nom, vous demandez ce que vous voudrez. Donc, le Seigneur t'entend, a entendu tes cris. Ce n'est pas par hasard que tu as entendu cette émission ce matin et tu peux appeler pour qu'on puisse prier, quel que soit ce que tu as, que ça soit la peur, que ça soit la maladie, que ça soit un deuil, que ça soit sur le plan financier ou un travail que tu cherches, n'hésite pas à appeler. Voilà. Donc nous arrivons à la fin de cette émission et nous attendons donc vos appels. On va faire une courte pause musicale en attendant les appels.

bonjour et bienvenue dans notre émission Parlons-en Pasteur, une émission spéciale où nous aborderons divers sujets bibliques avec différents serviteurs et servantes de Dieu. 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

0: Donc nous revoilà pour terminer, conclure cette émission sur vivre les promesses de Dieu. Donc nous avons vu que les promesses de Dieu partagent toutes celles que nous avons prises, trois caractéristiques. La première, c'est qu'elle active la foi, elle s'active par la foi. Nous recevons les promesses de Dieu parce que l'être humain doit faire confiance à Dieu, même quand ses yeux voient le contraire. Comme je disais, il y a ce temps d'attente qui est le kairos de Dieu, qui n'est pas le chronos de l'homme. Donc il y a un processus de préparation. Dieu est en train de préparer son fils, sa fille, son enfant pour qu'il puisse recevoir la promesse. Et la réussite repose aussi sur le caractère de Dieu, pas sur l'homme, parce que Dieu ne donne pas sa gloire à un homme. Ce n'est pas parce que tu es parfait, ce n'est pas parce que tu as tout fait bien que tu reçois la promesse de Dieu. Non, Dieu n'accomplit pas ses promesses parce que l'homme est parfait, mais parce que lui, il est un Dieu fidèle et parce que nous avons la grâce de Dieu. Donc, en fait, nous comprenons également que même il y a une promesse de restauration, même après l'échec. Par exemple, Pierre a renié trois fois le Seigneur Jésus, brisant ainsi sa propre promesse de fidélité. Pierre a vraiment brisé sa promesse de fidélité, et pourtant, voilà, et puis il a renié Jésus trois fois par peur de la mort, brisant ainsi sa promesse. Mais en fait, la promesse de restauration, avant même que Pierre ne chute, Jésus lui avait déjà fait une promesse. Il lui a dit, mais j'ai prié pour toi, afin que ta foi ne défaille point, et toi, quand tu seras converti, affermis tes frères. Je reprends. La promesse de restauration de Jésus, c'est avant même que Pierre ne chute, avant même qu'il ne renie Jésus, Jésus lui avait déjà fait cette promesse, mais j'ai prié pour toi afin que ta foi ne défaille point, et toi, quand tu seras converti, affermis tes frères. Vous allez le retrouver dans Luc 22, 32. Et l'accomplissement, c'est qu'après la résurrection, Jésus va chercher Pierre au bord du lac, lui pardonne et lui confie la direction de son église.
1: Amen. Donc voilà, nous avons eu un appel durant la pause musicale, Docteur Yolande.
0: Oui.
1: Le Félix qui demande qu'on prie pour lui, puisqu'il a entendu que Dieu a fait des promesses de guérison.
0: D'accord.
1: Et il demande si nous pouvons, avant la fin de l'émission, si nous pouvons prier pour lui. Donc on peut le faire maintenant.
0: D'accord.
1: Prier pour Félix, pour sa santé, que Dieu le restaure, que Dieu le guérisse, et pour que vraiment les choses aillent mieux pour lui.
0: Amen, amen. Seigneur, mon Dieu, Père, Papa, nous remettons, Seigneur, Papa, Félix, entre tes mains, ton fils Félix, Seigneur. Tu vois sa foi. Il a entendu, Seigneur, mon Dieu, Père, Papa du Tout-Puissant, que l'homme doit se confier, Seigneur, mon Dieu, en toi. Il s'appuie sur toi, Seigneur, mon Dieu, Père. Papa du Tout-Puissant et Éternel, tu dis dans ta parole, Seigneur, mon Dieu, dans Philippiens 4, 6, 7. Ne vous inquiétez de rien, mais en toute chose, faites connaître vos besoins. Voilà son besoin. Il a besoin de guérison, Seigneur mon Dieu. Quel que soit, Seigneur mon Dieu, ce que son corps connaît comme pathologie, au nom puissant de Jésus-Christ de Nazareth. Le oui, c'est Jésus-Christ de Nazareth. Seigneur mon Dieu, au nom puissant de Jésus-Christ, nous venons, Seigneur, remettre Félix entre tes mains. Nous te demandons de poser toi-même ta main sur lui. Que ton sang, Seigneur, mon Dieu Père, soit dans toutes ses veines, ses artères, Seigneur. Et que tu restaures, que tu réhabilites, Seigneur, mon Dieu Père, tout ce que, Seigneur, mon Dieu, l'ennemi a voulu mettre dans ce corps au nom puissant de Jésus. Nous venons déraciner, Seigneur, toute pathologie, toute maladie, dans le nom puissant de Jésus, dans ces organes que toi-même tu as créés, Seigneur, mon Dieu Père. Éternel, Seigneur, mon Dieu, 1 Pierre 2, 24. Tu as dit que par tes meurtrissures, ils ont été guéris. La guérison est effective. Ta parole, ton dabar est oui et amen. Seigneur mon Dieu Père, je proclame cette guérison maintenant. Je te demande, Seigneur mon Dieu Père, que Félix, Seigneur mon Dieu, garde les yeux fixés sur toi et qu'il saisisse sa guérison maintenant dans le nom puissant de Jésus-Christ. Que Papa du Tout-Puissant éternel, que ton Esprit Saint, le feu de ton Esprit déracine, Seigneur, toute racine, Seigneur mon Dieu, qui ne vient pas de toi dans ce temple de ce corps qui t'appartient, qui est à toi, Seigneur, mon Dieu Père. Et que Papa du Tout-Puissant, tu puisses, Seigneur, Papa du Tout-Puissant, faire ton œuvre éternelle dans ce corps, dans le nom puissant de Jésus. Tu as dit, Seigneur, mon Dieu Père, que nous sommes ton temple. Éternel Seigneur mon Dieu, que Papa du Tout-Puissant, cette guérison soit effective maintenant, pas demain, maintenant, dans le nom puissant de Jésus. Jéhovah Rapha, tu as l'œuvre, tu es l'alpha, l'oméga, tu n'as pas l'ombre d'une variation. Et je proclame Seigneur mon Dieu que Félix Seigneur, Papa du Tout-Puissant, a ta sagesse pour faire Seigneur mon Dieu ce que toi tu lui demandes de faire. Il a Seigneur mon Dieu Père à faire Seigneur Papa du Tout-Puissant, oui, prendre soin de sa santé, Seigneur, mon Dieu Père, mais que toi, Seigneur, tu le guérisses maintenant dans le nom puissant de Jésus. Amen.
1: Amen. Amen. Amen. Amen. Donc, reçois, Papa Bison, mon frère Félix, que Dieu te fortifie, que Dieu te restaure. Voilà, chers internautes, chers auditeurs, nous sommes arrivés pratiquement à la fin de cette émission. Parlons-en, pasteur, avec ce thème, vivre les promesses de Dieu. Donc, je vais demander au docteur Yolande de conclure si tu avais un mot de la fin et si aussi tu peux prier que vraiment que chaque auditeur, chaque internaute, ceux qui sont là en direct ou ceux qui vont reprendre en différé, en rediffusion, qu'ils vivent les promesses de Dieu, qu'ils s'engagent avec Dieu, qu'ils se rapprochent de Dieu et que chacun vive les promesses de notre Dieu.
0: Amen. Alors le Seigneur nous dit dans Ésaïe 26, 3, à celui qui est ferme dans ses sentiments, tu assures la paix parce qu'il se confie en toi. Seigneur mon Dieu Père, Papa du Tout-Puissant, tu es le shalom, tu es le shalom, tu es la paix Seigneur. Et Papa, lorsque nous nous confions en toi, nous voyons que le menteur, Seigneur mon Dieu, qui est l'ennemi de notre âme, ne prend pas la domination, c'est toi qui domines sur les situations. Alors je remets les auditeurs entre tes mains, je remets Seigneur mon Dieu Père, les internautes entre tes mains. Je te dis merci, Seigneur mon Dieu, pour cette émission sur Vive les promesses de Dieu. Merci, Seigneur mon Dieu, Père, pour le technicien, Seigneur, Papa du Tout-Puissant, éternel. Fortifie-le encore, Seigneur. Et que, Papa, cette radio Méga FM, Seigneur mon Dieu, Père, soit ce canal, Seigneur mon Dieu, Père, parce que tu as dit que nous allons faire des œuvres et de plus grandes œuvres, Seigneur mon Dieu, jusqu'aux confins de la terre. Donc, nous te demandons, Seigneur mon Dieu, qu'il y ait des auditeurs jusqu'aux confins de la terre pour que ta parole soit proclamée et que cette radio puisse faire, Seigneur mon Dieu, le travail pour ta gloire dans le nom puissant de Jésus. Je bénis les internautes qui sont là, je bénis, Seigneur mon Dieu Père, les auditeurs, et que à partir, Seigneur mon Dieu Père, Papa, de ce qu'ils ont entendu, qu'ils saisissent les promesses, Seigneur, parce que tu es un Dieu et tu accomplis ta parole dans toutes les vies, dans le nom puissant de Jésus. Amen. Amen, amen. Donc je vous dis au revoir et à mardi prochain pour une nouvelle émission Parlez-en Pasteur. À très

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1: J'ai 15 ans, j'ai eu vraiment le privilège de pouvoir donner ma vie à Christ et de passer par les eaux du baptême. Cheminant avec lui à 19 ans, j'ai compris dans mon fort intérieur que cette vie était consacrée pour la proclamation de l'évangile, la bonne nouvelle du royaume de Dieu. Et c'est ainsi, que depuis l'âge de 19 ans, je sers avec joie et plaisir le Dieu vivant et vrai. Mais il est arrivé que durant mon parcours, j'ai posé une question au Seigneur. J'ai dit, Seigneur, j'ai l'impression d'être l'un des derniers jeunes à pouvoir te servir pleinement et entièrement, il y a plein de temps. Et ça a été une tristesse dans mon cœur quand j'ai fait un constat autour de moi. Mais aujourd'hui, je rends grâce à Dieu. Dieu a répondu à cette prière en me permettant de constater qu'une jeunesse se lève pour Christ. Et c'est pour cette raison que le 6 juin, Dieu voulant, pour la marche pour Jésus en Guadeloupe à Sainte-Anne, nous voulons plus qu'hier créer un espace pour une jeunesse restauré et responsable. Une jeunesse qui a été touchée par le Christ et qui a touché aussi le Christ, embrasé le Christ. Bien plus que le fait d'être membre d'église, bien plus que le simple fait donc d'aller à l'église, des jeunes qui disent « mon intimité est avec le Christ ». C'est l'occasion pour moi de t'inviter en tant que jeune de la génération Z et même ceux de la génération Alpha, oui, à venir à Sainte-Anne pour exprimer avec fierté, avec joie, le simple fait d'avoir Jésus comme ton ami fidèle et tendre. Oui, cette année, la place est aux jeunes, que ce soit dans l'organisation, que ce soit donc dans les prises de parole, que ce soit donc dans les déroulés. Nous voulons vraiment que les jeunes puissent s'exprimer, exprimer donc leur fierté d'avoir Jésus comme ami fidèle et tendre. Alors, parents, adultes, nous voulons simplement donc les encourager, les accompagner et faire en sorte à ce qu'ils soient donc assez témoins fidèles de ce que Dieu est capable de faire.

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Bonsoir, bonsoir. Merci pour votre patience. Merci pour ceux qui sont déjà connectés. Eh bien, comme vous le savez, cet après-midi, nous avons un beau lionnage avec Ophélia depuis la Dominique. Et techniquement, nous allons pouvoir enfin être en communication avec elle. Ophélia, une femme que je ne présente plus. Puisque pratiquement toutes les personnes qui ont l'habitude de suivre l'émission Impossible n'est pas femme m'ont envoyé des messages, des likes pour me dire bravo, une belle connexion et ces personnes attendent avec impatience d'entendre la belle voix d'Ophélia. Nous allons tout de suite rentrer dans le vif du sujet avec Ophélia, savoir voir déjà si elle m'entend. Bonsoir Ophélia. Bonsoir Ophélia, est-ce que Ophélia m'entend? Ah, nous avons un petit problème technique. Bonsoir Ophélia, je ne sais pas si elle m'entend. Bonsoir Ophélia. Allô? Bonsoir Ophélia. En attendant d'avoir Ophélia, nous allons écouter une de ses chansons que j'aime beaucoup et que je pense que vous aussi, vous avez eu l'occasion d'écouter jeunes, pour les plus jeunes et moins jeunes. Aïe Dominique, nous revenons dans quelques minutes, le temps de récupérer Ophélia. À tout de suite.

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0: nous revoilà dans l'émission Impossible n'est pas femme. Et Impossible n'est, ben, n'est pas méga femme. Et Impossible n'est pas Ophélia. Bonsoir Ophélia.
1: Bonsoir, bonsoir Gilbert.
0: Alors, comment vas-tu?
1: Eh bien, ça va et je suis contente qu'on arrive à causer, quoi. Parce ben, qu'il y avait une mère qui ne voulait pas qu'on cause. Mais nous sommes là.
0: Et c'était bien évidemment mal nous connaître.
1: Oui.
0: Alors.
1: On va tomber même.
0: Comment vas-tu, Ophélia?
1: Eh bien, ça va. Il fait chaud chez nous, mais on ne se plaint pas. Parce que la chaleur fait partie de notre existence, de notre cœur, de notre émotion, de notre vie.
0: Tout à fait. Merci, merci. En tout cas, vraiment, vraiment, merci Ophélia d'avoir accepté ben, d'être l'invitée cet après-midi dans Impossible n'est pas femme. C'est vraiment un honneur pour moi, tu penses bien.
1: Eh bien, pour moi aussi, parce que c'est la première fois que je suis sur cette émission et j'ai déjà l'impression que ça ne sera pas la dernière fois.
0: Ah oui, c'est certain que ce ne sera pas la dernière fois. En tout cas, merci déjà de me dire que ce ne sera pas la dernière fois. C'est déjà une belle surprise pour moi.
1: Non, mais je reconnais. Vous voyez, tu vois, je reconnais les esprits positifs, les gens qui veulent faire de bonnes choses. Et surtout les jeunes femmes, waouh, j'y suis dedans.
0: Merci, merci Ophélia. Mais tu sais, comme le veut la formule de l'émission, je vais demander à Ophélia de nous présenter Ophélia. Qui est Ophélia?
1: Bonne question. Est-ce que je le sais? Je suis dominicaine. Je suis née à Curaçao, des parents de la Dominique. Et je suis dominicaine pour ne pas être dominicaine parce que les gens de la République dominicaine sont les dominicaines. Mais nous, nous nous appelons les dominicains et les dominicaines. Je suis chanteuse, ça fait presque 30 ans. Et les gens me connaissent en tant que... auteur, compositeur de la chanson « Aïe Dominique ». Et c'est parce que j'aime beaucoup mon pays, la Dominique. Presque tout ce que je fais doit comprendre le fait que c'est pour la Dominique, pour lutter pour la Dominique, pour faire monter le pays spécial qui s'appelle la Dominique. Je suis l'aînée de 5 enfants. Nous étions les Olivache. Olivache, c'est mon nom de jeune fille. Et à la Dominique, nous comptons pour quelque chose, je crois. Mon frère est herboïste, je n'ai qu'un frère unique. Et les autres, Rita, elle a été infirmière, elle est décédée. Et les autres sont Claudette. Et qui est, elle a travaillé dans la banque, mais elle fait les vêtements. Et elle est non seulement couturière, mais les gens qui dessinent et qui réalisent les vêtements intéressants. Et aussi, il y a Carole qui habite à l'instant à Atlanta. J'espère que vous n'entendez pas trop de bruit autour de moi, mais il y a de bonnes choses qui se passent. J'habite en un endroit qui s'appelle chez Ophélia. Nous avons 10 appartements où nous invitons les gens à venir passer quelques jours à la Dominique. Et là aussi, nous avons les noms des chansons. Chaque appartement porte le nom d'une chanson.
0: Ah, c'est magnifique ça.
1: Oui. Chanson d'amour, Maman pas pleuré, L'amour, l'amour, I love you, Chuchoter Bamou et tout ça. Il y en a 10. Et donc, nous avons vécu ailleurs, mais c'est la Dominique qui est restée notre pied à terre, pour moi spécialement. Et nous donnons au monde un aspect de notre vie, quoi, qui est la volonté de faire venir les gens, d'unir les gens, de travailler avec les gens, surtout ceux qui veulent travailler avec nous. Donc, c'est ça, Ophélia, et je continue à chanter. Je m'occupe ces jours-ci des personnes âgées, comme moi, au fait. Et c'est pour donner en plus dans la vie et pour recevoir aussi. Parce que lorsqu'on donne, on reçoit. Et je suis très croyante et je cherche toujours le positif dans la vie.
0: Ben, ça se voit que tu cherches toujours le positif parce que, bien évidemment, nous avons pris du retard, mais en général, les sages disent qu'il n'y a jamais de retard, il n'y a que des rendez-vous. Et ce rendez-vous, je pense que ta positivité a fait en sorte que ce rendez-vous soit honoré. Donc, je te dis encore merci pour cela.
1: Merci aussi. C'est ce qu'on doit porter. Ce n'est pas la peine de porter l'autre chose. C'est pas la peine.
0: Mais Ophélia, qu'est-ce qui a fait qu'Ophélia du jour, enfin, est-ce que c'est arrivé du jour au lendemain que Ophélia se dise, bon, un matin, elle se réveille, je vais m'intéresser à la chanson. Est-ce que c'était déjà depuis ton enfance, tu avais déjà cette sensibilité pour la musique et la chanson?
1: Oh, oui, parce que mon papa, on n'avait pas tellement la télévision quand on était enfant. Donc, c'était les jeux comme les cartes, les dominos et le chant. Et papa chantait. Lui, avec ses soeurs, ses frères, chantait à la Dominique lorsqu'ils étaient petits et tout ça. Chantait à la maison. C'était ça, l'amusement ou bien entertainment, comme on dit en anglais, pour les familles. Et lui, il a rapporté la même chose à sa propre famille. C'était ensemble qu'on chantait et lui, il nous montrait comment présenter une chanson. Parce que lui aussi, il était artiste. Il chantait dans son groupe à Curaçao où je suis née. Et je ne me souviens pas du nom du groupe, mais il y a des nuits où il partait et pour chanter et il rentrait le lendemain ou bien dans la matinée, quoi. Et on le voyait. Et il a aimé toujours les chansons de Sparrow, les calypso de Sparrow, et aussi les Negro Spirituals, les chansons des esclaves, leurs attentions à tout ce qui est Dieu, tout ce qui est papa, tout ce qui est le pouvoir, la puissance qui est autour de nous et qui nous guide, nous protège et nous entoure. Donc, c'était ça qu'il nous a apporté. Et nous aussi, nous essayons de chanter. Nous avons essayé de chanter et tout ça. Et je me souviens à l'âge de 4 ans. J'étais à l'école maternelle qui s'appelait à Curaçao Lushi Kadushi. Et là, on chantait. Et je me souviens que dans une pièce de drame, j'étais le roi qui apportait de l'or à Jésus et je devais chanter une petite solo. Et c'est de là que c'est commencé, je dirais, sauf si j'ai commencé lorsque j'ai crié quand j'étais bébé, tu vois, un peu. Mm-hmm. Donc, c'est quelque chose qui était toujours avec moi. Et le chant, lorsqu'on allait à l'église, c'était chanté, les enfants c'était toujours chanté, à l'école c'était pareil. Et ils m'ont choisi de temps en temps de faire les petits solos. Donc c'est de là que ça venait et j'ai eu la confiance et j'ai cru qu'il y a quelque chose que je puisse chanter. Et c'était quand même après, lorsque j'étais grande, et M. Marie, qui est mon impresario, mon manager, mon garde de corps, le papa de mes enfants et tout cela, qui m'a vu et qui a commencé à me parler et qui a écouté les chansons que je chantais, comme ça, hein, parce que je n'étais pas vraiment forcée à vouloir chanter sur scène. Mais dès qu'on se distingue, on se distingue, ça devient une scène et on est à part pour pouvoir partager quelque chose avec les autres. Donc, c'est quelque chose à vrai dire qui est juste venu. Et c'était lui qui a dit, ah non, il faut que tu fasses quelque chose avec cette voix et tout cela. Et il a parlé avec Gordon Henderson, qui est le chef d'Exile One, qui a commencé la musique Cadence Lipso. Et il a demandé à Gordon s'il pouvait trouver quelqu'un qui aurait voulu faire en CD, pas en CD à cette époque, non. Cette époque, c'était
0: Les
1: le
0: vinyles.
1: 33 tours.
0: Oui, 33 tours.
1: Oui, les vinyles. Oui, la grande chose là. Et Gordon a dit, eh bien, tiens, moi, je suis en train de monter ma propre maison de production. Et Gordon a dit, eh bien, oui, amène Ophélia. On est allé en France, à Paris, et nous avons fait le premier disque qui a marché. Il faut que je dise que c'était d'abord en Guadeloupe que ça a marché, et après en Martinique, en la Guyane, en France et ailleurs. Donc, vous voyez, hein, tu vois que la Guadeloupe m'est toujours proche. C'est à
0: Oui.
1: cause de nager de la Dominique pour venir à la Guadeloupe. Et la Guadeloupe, c'était vraiment le premier pays, si on peut le dire, qui a montré, ah, bien sûr, après la Dominique, la volonté de m'écouter et de me faire venir pour les spectacles et tout ça. Donc, c'est à partir de là. Et ça a marché. Aïe Dominique, jusqu'à maintenant, je ne comprends pas pourquoi Aïe Dominique marche comme ça. Je ne sais pas. Mais la Guadeloupe,
0: Mais c'est là,
1: peut-être,
0: je pense que
1: pourra
0: c'est
1: me dire.
0: la vibration que tu as que tu y as mise, puisque quand tu parles de la Dominique, il y a cet amour qui est transmis pour ton pays. Et à travers cette chanson, tu
1: Oui.
0: montres que l'amour, c'est pas simplement l'amour dans le couple, c'est vraiment cet amour universel que tu transmets pour ton pays. Je pense que c'est cette sensibilité qui fait que ça a encore autant d'impact sur les populations, selon moi.
1: OK. Je peux accepter ça.
0: Oui, tu peux, puisque c'est vraiment une réalité. Puisque, en tout cas, ça a été le cas pour moi, puisque hey, Dominique, je l'ai découvert depuis mon enfance. Et bon, bien évidemment, je ne chante pas aussi bien que toi pour dire, mais pas, ça n'a rien à voir avec ta voix, mais au moins, je me défoule.
1: Qu'est-ce que tu dis, toi?
0: Pour moi, c'est l'hymne à l'amour. Donc, je prends plaisir à chanter Aïe Dominique.
1: Ok, eh ben vas-y, hein, tu as ma permission.
0: D'accord, merci. Tes chansons sont également très engagées. Là, nous allons écouter un titre Émancipation, Immigration.
1: Émigration.
0: Voilà, quel est le message que tu voulais faire passer derrière ce titre?
1: Ok, c'est un morceau qu'a écrit mon mari, McCarthy Marie, et on parlait du fait que des fois on est obligé de partir, de quitter son pays pour trouver autre chose. Oups, Mac. Mais nous sommes partis là-haut.
0: Non, mais t'inquiète pas, nous t'entendons à l'antenne.
1: Ok. Ok, parce que et Mac m'a, il est parti là, je sais pas où il est allé. Ok, mais c'était lui qui avait écrit le morceau et on a vécu le fait que les gens sont obligés des fois de quitter leur pays pour trouver, pour mieux trouver, des fois pour trouver du travail ou bien pour rencontrer des amis ou d'autres personnes, la famille, pour pouvoir faire monter leur propre pays. Mais ce qu'on disait, ce que je disais lorsque j'interprétais, c'est que même si on est obligé de partir, on ne doit jamais oublier d'où on vient. Et même dans mon cœur, même si je ne suis pas là, je dis, moi, qu'à rester ici. Donc, elle restait dominicaine. Donc, toujours dit Dominique en tchèque, moi. Mais quand il y a dit en Guadeloupe, en quai à moi. Et c'est le premier pays à, au fait, deuxième pays à qui papa a bas moi. Mais ça, c'est un pays, mon pour toi, avaye baille. Parce que c'est papa qui dit moi, toi, avaye ma pays, ça là.
0: Merci, merci Ophélia pour ces explications. Ben, nous allons prendre plaisir à écouter de suite Aïe Dominique. Ben, restez connectés et Ophélia. Immigration. Okay. Ouais, je suis tellement amoureuse de Aïe Dominique.
1: Tu es la chef reine,
0: Non, j'ai déjà, c'est immigration. Immigration. Et nous allons réécouter, Aïe Dominique tout à l'heure, parce qu'on l'avait, déjà écouté en attendant, notre rendez-vous à l'antenne. Et là, nous écoutons immigration. No problem. À tout de suite, Ophélie. En tout cas, merci. Merci pour tout. À tout à l'heure.

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0: Nous revoilà, retour dans l'émission avec, nous sommes toujours en direct depuis la Dominique avec Ophélia.
1: Waouh, très bien prononcé.
0: Alors Ophélia, moi comme je te disais, bon je chante, mais je ne chante pas aussi bien que toi. Si on me demande ce que représente la chanson, chanter pour moi, je dirais simplement, je prends plaisir à chanter dans ma salle de bain ou des fois quand je fais la vaisselle pour que je n'ai pas l'impression de travailler. Mais toi, Ophélia, que représente pour toi chanter? Que représente pour toi la musique?
1: Ok, chanter, eh ben, c'est une partie de la musique qui m'entoure. Chanter, c'est m'exprimer, c'est sortir de mon cœur ce qui est là et ce que je veux partager. Chanter, c'est aussi pour pouvoir faire des petits pas d'exercice, soi-disant, ou bien juste de marcher à la maison, ou bien dans la cour. Des fois, même en ville, je fredonne chaque fois. Des fois, les gens me disent « Ah, qu'est-ce que tu chantes ?» Et je me rends compte que je chantais, mais sans me rendre compte quoi, que je chantais. Donc, c'est vraiment la plus facile façon de m'exprimer. C'est de fredonner, de chanter, de composer sur place. Ou c'était pour dire aux gens, eh bien, je suis vivante et j'ai des choses à dire. Donc, j'utilise le chant pour décrire, comment dit-on ça, ce que je vois autour de moi ou bien ce qui est à mon intérieur. Il y a des gens qui disent qu'il ne faut pas être moody, c'est-à-dire d'avoir des humours, mais ça m'arrive. Des fois, je veux être calme et toute seule et je peux juste fredonner pour pouvoir être seule. Ou bien pour donner faire plaisir aux gens, leur encourager de ne pas tomber, de ne pas give up, comme on dit en anglais, mais de tenir le coup et de faire ce qu'il y a à faire. Et je trouve que la musique marche très bien dans ce gris, dans cette façon. Donc, je partage ça. Par exemple, je travaille avec les jeunes qui chantent, plutôt les filles. C'est plus facile pour moi pour les comprendre. Et je leur montre ça, que ce que tu chantes devient toi-même. Ou bien donne la permission ou bien la possibilité d'être entouré de ce que tu fasses partir. Je montre ça aux jeunes de sorte qu'ils puissent, surtout elles puissent, parce que ce sont plutôt les femmes, les filles, pour qu'elles puissent créer leurs environnements et donner les vibrations et s'entourer et aussi faire que ça revienne. Je ne sais pas si je trouve tous les mots là, mais que ça les revienne de sorte que ça crée ce qu'il y a pour eux. Le positif, les choses en cirque, in circles, comme on dit en anglais, parce que ça te nourrit l'esprit, ça te nourrit l'âme, et ça te donne la permission de mieux marcher dans le monde.
0: Et après autant d'années de carrière, Ophélia, est-ce que quand tu es sur scène ou quand tu as un projet de musique, est-ce que tu ressens des émotions? Est-ce que tu as encore ce petit boudoillement au niveau du ventre?
1: Si, parce que tu sais, si c'est une guitare que je joue, s'il y a un fil qui part, je peux remettre. Mm-hmm. Si c'est le tambour, s'il y a quelque chose qui ne va pas, je peux dresser la chose, tourner le bouton et arranger ça. Mais avant que tu ne chantes, tu ne sais jamais comment cette voix va sortir.
0: D'accord.
1: Tu ne sais jamais. Et tu as le trac parce que tu veux bien faire. Et quand tu veux bien faire, tu es nerveuse. Tu es obligée de tenir toutes tes forces et de donner avec tout ce que tu as. Mm-hmm. Donc, comme je connais la prière, je demande les anges de venir, je demande au papa et en tout moment, moi, allons sur scène avec moi. Mm-hmm. Et là, ça marche.
0: Ah, c'est magnifique, ça!
1: Oui, mais c'est aussi une façon de d'être reconnaissant, mm-hmm. et de ne jamais oublier où vient ta voix et qu'est-ce que tu dois faire en l'utilisant. Parce qu'il y a des gens qui pensent qu'ils peuvent chanter du n'importe quoi, pas moi. Parce que si je chante du n'importe quoi, il y a quelque chose qui ne va pas. Ça s'arrête tout de suite parce que je ne suis pas confortable. Mais dès que j'utilise cette voix pour faire penser, pour faire ressentir aux gens l'amour d'autrui, l'amour de tout ce qui se passe autour de soi, le fait que le papa aime la nature, dès que c'est dans ce genre, cette chose, cette voix, si tu veux, que je présente, ça va. Si c'est pas comme ça, ça ne va pas.
0: Je comprends, quand je t'entends parler de cette voix, je comprends mieux la citation que tu as partagée avec nous. C'est une femme qui a une. Peux-tu me la rappeler puisque je l'ai plus en tête la citation. Je l'ai trouvée magnifique.
1: Oui, j'ai dit que la femme qui a une voix, c'est une vraie femme, c'est peut-être ça que
0: oui,
1: je
0: dis. Oui, la femme qui a, nous allons rechercher de suite. Je n'avais pas retenu. Une femme avec une voix est, par définition, une femme forte.
1: Ah, ok,
0: oui,
1: tu vois.
0: C'est une citation de Méline
1: Gazi. Oui, parce que. Mm-hmm. Oui, oui. Il faut trouver la façon de faire sortir cette voix. C'est. Mm-hmm. C'est, et des fois, il faut que ça soit douce, parce que j'aime pas que les gens que les femmes surtout ne soient pas douces. Ça va avec nous. Et c'est pas tout le monde qui puisse utiliser cette douceur pour, parce que,
0: mais parler, mais nous m'envie. Ah, mais oui, parler petit créole là, belle créole là même. Belle créole là avec grand plaisir.
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0: 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Oui, enfin, mais c'est pour ça que vous dites, on peut répéter, répéter fort.
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0: Merci, grand merci. Mais nous peut continuer parce qu'on aime douceur, belle douceur à créole, et qu'à rentrer en train. Mais nous peut continuer avec belle langue là, ça, qu'à faire un plaisir. Comme ça, nous continuons en deux versions. Et ça que vraiment belle. Là, nous qu'à écouter en morceau, d'autres morceaux, hein. Maman pas pleuré. 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Est-ce un vécu? Est-ce par observation à sa voix alentoua ou c'est un message que tu veux faire passer à toutes ces femmes là? 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

0: oui, chansons d'amour.
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0: Exactement. En tout cas, merci aussi à Zodé et mon camarade pour continuer l'esprit équipe la Zonia et puis bon travail. Bon travail, bonne continuation.
1: Ben, grand, grand merci Ophélia. 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

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Bien bonjour à toi, merci d'être connecté, que tu sois chez toi, dans ton salon, dans ta cuisine ou dans ta voiture, ou même sur ton lieu de travail. Tu es au bon endroit, reste connecté. Car aujourd'hui, nous allons parler d'un sujet très, très important. Il s'agit des rechutes. Des rechutes. Appelons-le Jean. Jean avait décidé d'arrêter la cigarette. Jean avait décidé de ne plus boire. Jean consommait de l'alcool. Et Jean fumait de la drogue régulièrement. Il avait décidé d'arrêter. Il avait tout bien commencé, ça allait bien au départ. Pendant des semaines, il tenait bon. Il se disait, je tiens bon. Puis un jour, un détail, une émotion, une pression, tout s'est effondré. Jean a recommencé à boire, il a recommencé à fumer. Il a recommencé dans sa vie d'avant. Et là, une pensée revient souvent. Pourquoi ça m'arrive encore, alors que je pensais avoir la victoire? Beaucoup de personnes vivent ce cycle, essayer, tomber, retomber, culpabiliser, recommencer, recommencer. Mais la vraie question est, et si tu comprenais enfin ce qui déclenche tes rechutes? Car Jean, il buvait, il fumait, il se droguait. Tu sais que les rechutes ne sont jamais totalement quelque chose d'accidentel. Elles ont souvent comme cause profonde, parfois les émotions. Le stress, peut-être Jean était stressé. Il vivait une certaine tristesse parce qu'il n'avait pas bien travaillé, il n'avait pas bien réussi ses projets. Mais aussi parfois l'environnement, les lieux que tu fréquentes, ou les personnes, ou les habitudes associées à l'ancienne vie influence fortement. Peut-être Jean a retrouvé ses amis, ses copains qui se droguaient avec lui, qui buvaient avec lui. Mais aussi les pensées. On se dit parfois, oh, ce n'est pas grave, c'est juste une fois, je vais faire ça une fois. Mais après une fois, c'est deux fois, c'est trois fois et l'habitude s'installe. Et c'est souvent le début du retour en arrière. Tu sais, on peut avoir parfois des envies physiques, les désirs intenses, parfois incontrôlables, qui surgissent, on ne sait pourquoi, sans prévenir. Or, les conséquences sont parfois difficiles à accepter. Une rechute peut entraîner de la culpabilité, parce que Jean, il est marié, il a une femme, et il avait dit à sa femme, ou il avait dit à ses enfants, « Ok, je serai victorieux. » Et le fait de ne pas réussir crée chez lui de la culpabilité. Mais c'est aussi une perte de confiance en lui. Il se disait, ok, je suis fort, c'est bon, je vais réussir. Mais finalement, il réalise que bon, il a échoué. Parfois aussi, ça peut créer de l'isolement. Jean se dit, écoute, hein, je ne suis pas bon, je ne vaux rien. Je vais me mettre dans un petit coin, je ferai mes affaires, je resterai dans ma situation. Cela génère chez lui de la honte. Alors, mais comment prévenir et gérer tout cela? Je pense que Jean doit rester vigilant. Et même sur le plan spirituel, il faut apprendre à rester vigilant. La vie chrétienne demande de l'attention si tu es croyant. J'aimerais te le dire, demande de l'attention constante. Et si être en contact avec certaines personnes, avec un certain nombre de croyances spirituelles font que tu rechutes, alors il vaut mieux éviter ces relations. Tu dois aussi identifier les éléments déclencheurs. Qu'est-ce qui fait que je recommence à fumer, que je recommence à boire, que je recommence à mentir?
Alors, c'est important de changer d'environnement, de changer d'amis, de changer de relation, parce qu'il y a des relations qui sont des relations toxiques et qui ne te font pas du bien. Maintenant, essaie de t'entourer. Ne combats pas seul. C'est trop difficile d'être seul, d'être isolé. Essaie d'avoir, je parlerai à Jean, avoir une personne de confiance est important. C'est essentiel de pouvoir appeler quelqu'un, tu dis, écoute, c'est compliqué aujourd'hui, c'est difficile, j'aimerais que tu m'aides. Alors, si tu es croyant, apprends aussi à t'ancrer dans la parole de Dieu. Cherche quelqu'un qui va t'aider. Car la parole de Dieu va devenir pour toi une référence dans des moments de faiblesse. Aussi, inscris-toi aussi dans la prière, cherche de l'aide. Mais car Dieu est là pour pouvoir t'aider. Tu sais que dans la Bible, Pierre, l'exemple de Pierre nous montre qu'on peut chuter et se relever après une chute très grave. Pierre a chuté, il a renié Jésus, il a chuté. Mais Pierre ne s'est pas arrêté là. Et Jésus ne l'a pas abandonné. Donc, j'aimerais te dire que même si tu as chuté, tu as recommencé à te droguer, tu as recommencé à boire, tu as recommencé à conduire de façon folle, eh bien, sache que Dieu est là pour t'aider. Et Jésus ne t'a pas abandonné et Jésus veut t'aider. Comprendre la rechute, ce n'est pas se condamner, c'est apprendre à se relever plus intelligemment, plus solidement, plus spirituellement. Tu ne combats pas pour ne jamais tomber, tu combats pour ne jamais rester à terre et comme Pierre, te relever. Alors comme je te l'ai dit, observe les éléments déclencheurs. Mets en place des garde-fous pour te protéger, des amis, des relations qui sont parfois toxiques. Alors aujourd'hui, tu as entendu, tu as besoin d'être conseillé, prends conseil auprès d'un professionnel. Ou tu peux nous contacter, nous avons des outils pour t'aider. L'Évangile sans frontières 971. Merci d'avoir suivi cet épisode. Souviens-toi, chaque chute peut devenir une leçon. Et chaque leçon peut te rapprocher de la victoire que Dieu t'offre. À très bientôt pour un nouvel épisode. Que Dieu te garde.

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1: J'ai 15 ans, j'ai eu vraiment le privilège de pouvoir donner ma vie à Christ et de passer par les eaux du baptême. Cheminant avec lui à 19 ans, j'ai compris dans mon fort intérieur que cette vie était consacrée pour la proclamation de l'évangile, la bonne nouvelle du royaume de Dieu. Et c'est ainsi, eh bien, que depuis l'âge de 19 ans, je sers avec joie et plaisir le Dieu vivant et vrai. Mais il est arrivé que durant mon parcours, j'ai posé une question au Seigneur. J'ai dit, Seigneur, j'ai l'impression d'être l'un des derniers jeunes à pouvoir te servir pleinement et entièrement, il y a plein de temps. Et ça a été une tristesse dans mon cœur quand j'ai fait un constat autour de moi. Mais aujourd'hui, je rends grâce à Dieu. Dieu a répondu à cette prière en me permettant de constater eh bien, qu'une jeunesse se lève pour Christ. Et c'est pour cette raison eh bien, que le 6 juin, Dieu voulant, pour la marche pour Jésus en Guadeloupe à Sainte-Anne, eh bien, nous voulons plus qu'hier créer un espace pour une jeunesse restaurée et responsable. Une jeunesse qui a été touchée par le Christ et qui a touché aussi le Christ, embrasé le Christ. Bien plus que le fait d'être membre d'église, bien plus que le simple fait donc d'aller à l'église. Des jeunes qui disent « Mon intimité est avec le Christ ». C'est l'occasion pour moi de t'inviter en tant que jeune de la génération Z et même ceux de la génération Alpha, oui, à venir à Sainte-Anne pour exprimer avec fierté, avec joie, eh bien, le simple fait d'avoir Jésus comme ton ami fidèle et tendre. Oui, cette année, la place est aux jeunes, que ce soit dans l'organisation, que ce soit donc dans les prises de parole, que ce soit donc dans les déroulés. Nous voulons vraiment que les jeunes puissent s'exprimer, exprimer donc leur fierté d'avoir Jésus comme ami fidèle et tendre. Alors, parents, adultes, eh bien, nous voulons simplement donc les encourager, les accompagner et faire en sorte à ce qu'ils soient donc assez témoins fidèles de ce que Dieu

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0: Jojo, mais Oti Jojo. Oh, il doit être dans quelques boutiques tellement mais ça y est, mes belles vitesses, tout c'est là. Bonjour, il y a du monde. Qui est? On te savent ça? Comment qu'on fait là? On te savent ça. Début d'en cacher chez
1: vous. Je suis rentré dans la boutique, j'ai trouvé un truc. Comment tu trouves?
0: Magnifique, sublime, ouais, on s'en
1: fait. C'est vrai?
0: Ah ouais.
1: Bon, et bien, ok, prends rien.
0: C'est classe, c'est stylé.
1: Ça, la boutique porte bien son nom, hein. Au boutique.
0: Au boutique. Ah, ah ouais, au top.
1: J'ai l'impression d'être une œuvre d'art, pas toi?
0: Ah ouais. C'est très artistique. On s'en fait. Ça mérite ton photo.

0: ensemble, un nouveau rendez-vous. Et c'est avec plaisir donc on vous retrouve. Hein, nous, quand ils ont, merci pour garder Azot. Merci pour garder Azot Canada, hein, nous j'en connais, en Bretagne, hein, et puis sur Paris. Et encore
1: en Belgique notamment et partout dans le monde. Bonjour à toutes et à tous. J'espère que vous allez bien. Installez-vous. C'est un voyage que nous allons faire aujourd'hui. Un très beau voyage au plus près de Victor Delver. Bonjour Victor.
2: Bonjour, bonjour. Merci de m'avoir invité.
1: Avec plaisir.
0: Alors tu verras, tu vas passer un moment excellent.
2: Alors, le but c'est ça.
0: Est-ce que tu es bien installé?
2: Ah oui, parfait.
0: Est-ce que vous parlez?
2: Pas mal de mailles. Hein.
1: Et en plus, il y a un élément aussi qui est très cher à ton cœur, l'océan, la mer. Nous savons que tu aimes la
2: si, si, si, si, si, si. C'est là où on voyage, où on ressent vraiment qu'on est en vie.
0: Eh bien, c'est merveilleux. Alors, je vais vous rappeler l'intro pour aujourd'hui. Hein.
2: Oui.
0: On est toujours avec notre rubrique en aille. Mm-hmm. On aura aussi des petits camos. On ne va pas donner tous les détails. Il faut rester sur le petit brin.
2: Je reste.
0: On aura confidence pour confidence. On adore.
2: Oui.
0: Le jeu de la transparence aussi. La rubrique
1: Kigouaï.
0: Que je préfère. N'est-ce pas, Lolo?
1: Ah oui.
0: Kigouaï. Et puis on terminera par les remerciements.
2: D'accord.
0: Alors, j'ai envie de te dire, Victor, que musique kagiri. Est-ce que ça te parle, musique kagiri? Parce que c'est le thème aujourd'hui
2: oui.
0: de cette émission.
2: Musique, oui, musique kagiri. Musique...
0: Est-ce que vous êtes d'accord avec moi?
2: Toujours.
0: D'accord.
1: C'est ce que tu nous inspires.
2: Oui.
1: Donc c'est ensemble, musique kagiri.
2: Merci.
1: Victor Delver.
2: Merci beaucoup. Ensemble, nous caouler, ensemble, nous débarquer, ensemble, nous
0: caouler. Je suis trop contente. J'ai enfin reçu mon colis de chez Patron West Indies. Je vous dis tout. Aujourd'hui, j'ai reçu ma commande Patron West Indies. Et franchement, j'avais hâte de l'ouvrir. À l'intérieur, tout est pensé pour nous accompagner. 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Ces patrons ont été créés pour nous permettre de réaliser nous-mêmes de véritables robes créoles dans le respect des traditions avec des finitions propres et professionnelles. Attention, vous pouvez utiliser le tissu que vous voulez. Et c'est exactement ce que je vais faire. Je vais utiliser ce patron pour confectionner ma propre tenue. Que vous soyez passionné de couture ou que vous ayez déjà quelques bases, c'est une superbe opportunité pour créer une pièce unique, authentique et surtout faite de vos propres mains. J'ai trop hâte de vous montrer le résultat.

0: Victor Delverre, un artiste antillais, fait pour chanter de belles mélodies, du zouk, une voix mélodieuse qui donne envie de danser. Surtout un chanteur qui a un niveau, un artiste comme il n'en existe pratiquement plus et qui, grâce à ses belles compositions musicales, donne du plaisir à tous ses fans, toutes ces personnes qui sont là et qui le suivent. Alors je ne dirai pas « dommage » comme une de tes chansons, je dirais plutôt « hommage ». Oui, un bel hommage et une bonne continuation à toi, Victor. Alors ceci est un message d'un de tes plus grands fans, ce que je viens de lire.
1: Ah oui.
0: Il s'appelle Patrick Vincent. Il est très heureux à chaque fois qu'il entend une de tes chansons.
1: Oui, ça me parle. Ça me parle, je lui envoie pareil, car lui soutient énormément. Il me soutient énormément, il y croit. Mais je veux dire que ça soit qu'il aime la Guadeloupe, qu'il aime son pays, qu'il aime les Antilles, qu'il aime le créole, qu'il aime le zouk. Enfin, bon, c'est un vrai Antillais. C'est un vrai Guadeloupéen, ça me fait plaisir. Et je lui dis merci à Patrick Vincent.
0: Merci Patrick Vincent.
2: Merci Patrick. Et nous tenions justement à commencer avec son témoignage, parce que nous savons à quel point le public, tu as toujours tout fait pour le public.
1: Oui.
2: Le public, c'est ton autre sujet.
3: Ensemble,
2: la rubrique En Aïe. Oui, En Nous Aller. En Nous Aller, comme le dernier titre
1: oui,
2: que tu as sorti.
1: En Nous Aller.
2: C'est justement le nom de cette rubrique En Aïe.
1: Ah,
2: explorons,
1: super, hein.
2: Explorons ensemble la beauté, la profondeur de ton parcours, Victor. Ton parcours, justement, tu es Guadeloupéen, auteur, compositeur, interprète, parolier, musicien. Tu joues au cas. Le cas pour toi, c'est central. Ouais, dans
1: c'est
2: ta
1: par
2: carrière.
1: Là. C'est par là ça commence.
2: Voilà, plus, exactement.
1: Ouais, c'est par là.
2: Voilà, tu es donc musicien, tu joues au cas, à la guitare, au piano, à la batterie.
1: Basse.
2: À la basse également, voilà.
1: Elle va faire mes compos et puis à imaginer dans ma tête qu'est-ce que je veux là, qu'est-ce que je veux pas par là.
2: Ça, c'est Victor Delver. Ah, ouais. Et nous saluons aussi le fait que tu aies suivi des cours au centre d'études musicales. Robert Mazouzi à Pointe-à-Pitre. Et là, tu parlais de l'autre centre à Paris.
1: Oh, donc,
2: voilà. Également.
1: Donc,
2: pilier du zouk.
1: J'ai oublié ça.
2: Voilà. Pilier du zouk, chanteur de zouk.
1: Ouais.
2: Tu te voulais à la base chanteur de bobby ou de cadence compa. Et donc, soulignons que le tambour, comme je disais, est un point crucial, est un élément central dans ta vie et dans tes compositions, parce que simplement, tu as toujours aimé écouter Céleste, Dijaké, Jocelyn Nouka aussi, entre parenthèses.
1: Oui, Jocelyn Nouka.
2: Et donc, au centre de ta vie,
1: Anzala.
2: Anzala, Yvon Anzala, que nous saluons, met un gros cas là. Et donc, voilà, le gros cas au cœur de tes compositions.
1: Vous savez pourquoi?
2: Oui, dis-nous.
1: Peut-être que on vous a pas. Bon, je le dis, c'est parce que le cousin germain de mon papa,
2: oui,
1: c'est Marcel Lelia.
2: C'est
1: Marcel
2: ah,
1: Vélo.
2: Voilà, mais tout ce
1: voilà. C'est la maman de mon papa. Ça fait pas longtemps qu'on a su ça parce qu'il y avait un rassemblement des Lolia. Mm-hmm. Et mon père, sa maman, c'est ma grand-mère, c'est Lolia.
2: Mm-hmm.
1: Et on s'est rassemblés et puis. Et celui qui expliquait, il parlait. Après, il entend, oui, Justin Lolia, enfin, on fait les machins.
2: C'est magnifique.
1: À élever le vélo. Voilà. Alors, je regarde ma soeur, je dis, mais qu'est-ce que c'est que ça? Alors, on savait même pas que notre grand-mère a élevé.
2: Mais voilà, c'est dans le sang.
1: Donc,
2: le tambour est dans le sang. Et justement, par exemple, on prend le titre d'hommage.
1: Oui.
2: Tu t'es basé sur le tambour, justement, pour composer.
1: Oui, parce que la guitare n'était pas là ce jour-là.
2: Oui.
1: Et il fallait vraiment que je compose ce titre qui était vraiment dans ma tête depuis le matin. Je voulais parler pour personne. Je parlais à personne parce que si je parle trop avant de composer, j'oublie. Mais en fin de compte, quand c'est là. Bon, maintenant
2: oui.
1: Ça va. Et c'est Tamboula trouvé.
2: Et Tamboula justement, donc gros kala en zoukla, ah. Zoukla en gros kala, et gros kala c'est racine à musica.
1: Oui, le tambour c'est magnifique.
2: Et en tout cas, donc Tamboula en racine à musica, justement en parlant de racine, nous savons que tes racines sont profondément implantées à Béré, oui. Et également au quartier de Grand Camp à Bergevin, où tu as grandi, oui. Avec un père et un frère très attachés à la musique. Une maman chère à ton cœur qui t'a beaucoup encouragé. Oui. Et c'est ainsi qu'en Guadeloupe, tu as pu créer des collaborations avec notamment Francky Vincent, Daniel Tian, et nous qu'a songé aussi Exode Plus.
1: Exode Plus, alors Exode Plus, c'était le test de ma vie. Hein,
2: oui, parce que,
1: oui, c'était le test, à savoir, est-ce que c'est musique qui aimait moi ou bien est-ce que c'est moi qui aimais musique?
2: Oui, c'est ça.
1: Parce que c'est un ami qui venait tous les jours sonner à ma porte. Ah, nous, ouais, nous, je ne voulais pas. Parce que, pourquoi je ne voulais pas? Parce que mon, avec mes frères, on avait un groupe où je faisais la batterie.
2: Ok.
1: C'est pas si. Et moi, c'est. La batterie, on devait jouer. Je voulais être batteur professionnel. Et ce gars-là voulait que je chante. Voilà. Et vous voulez absolument que je sois chanteur, ainsi que mes frères et sœurs, ma sœur, ma mère, mon père. Mais moi, je ne voulais pas. Je ne me trouvais pas. En pâté paré, pour moi, de bout de l'avant, Miko, qui a chanté devant mon âme. Je me disais, putain, mais attends. Et quand je suis arrivé dans ce groupe-là, en partant, il s'appelle Brochet, le gars, qui est venu me chercher en l'anti-bobinette. Hein.
2: Ah oui.
1: Le gars, pas qu'à la guerre à casa, moi, tous les jours aussi. Et puis il m'a dit, hey, c'est dernier fois, on va venir chercher. Il m'a dit, ok, mais vous êtes marrant. Il m'a dit, comme c'est dernier fois, c'est bon. Il dit, moi, 16h. Alors on dit, ok, mon gars, il était 15h30. 15h, je crois. Donc on ne peut pas marrant encore. Donc on dit, ah, ben, on nous voyait, hein, finalement. Et ça a été quoi, parce qu'après, ils m'ont donné à interpréter un titre de Jean-Philippe Martelly, Mondien Ramondo. Chez Lumière.
2: Ah oui, oui.
1: Après,
2: oui.
1: Il y a la Begin, que de toute façon, oui. J'ai des compos de Begin, mais bon, j'adore la Begin. Et ça a été comme ça. Et c'est quand j'ai vu que bon, on me sollicitait tellement pour la chanson, à force de me faire chanter sous des trucs qui ne sont pas sortis, finalement, on m'a dit, bon, bah, tu sais, hein, faut pas battre, hein, déposer batterie là en côté, hein, parce que. Ou ni Zoukla, ou ni ça qu'il faut pour l'avenir.
2: Justement, Victor, tu vois, ta carrière, ce sont des hits qui ça a chauffé qu'un nous, mais il y a une histoire derrière. Et continuons dans cette lignée, c'est à la fin des années 80, ta maman qui t'entend chanter à la maison, t'incite à t'inscrire au concours du Rêve Entier en
1: 1987,
2: organisé par Cassave. Et tu avais le choix entre Belle Créative Business. Et ta maman t'a incité à chanter Business.
1: Moi, je dis, ben, j'ai pas trop envie d'y aller. Hein. On me dit, il faut y aller, comme ça, même, ça va te faire l'expérience de ta vie.
2: Mais oui, ben voilà. Justement, après, il y a une très très belle note, parce que qui dit Victor Denver, dit Frédéric Caracas, dit Champagne, Zoukostar, Hotline. Et donc, toi, ce sont des hits, des hits, justement, qui parlent vraiment de nos vies. On se reconnaît dans ces chansons-là. Vraiment, c'est poétique et véridique. Et voilà, sur les rapports conjugaux, contrôler.
1: Ouais,
2: si vous voulez contrôler, c'est contrôle ou vous voulez contrôler, mais contrôler.
1: Maintenant, on parle de ça. C'est, en fait, comme ce que je remarque, j'ai remarqué, ce que j'ai écrit il y a 20-30 ans, c'est dans la bouche de tout le monde aujourd'hui.
2: Oui, totalement.
1: En fait, quand il y a eu un moment, je pense qu'on n'arrivait pas à comprendre l'antévéaï. Quand TV fait, et je pense que j'allais.
0: J'avais un peu trop d'annonce.
1: Oui, parce qu'il y a un titre que j'ai fait sortir 20 ans après sa sortie, ça fait tube. J'ai rien compris, quoi.
2: Oui, voilà.
1: Donc après,
2: parce que ça touche.
1: Quand c'est sorti, bon, on va occuper d'album, là, voilà. Ça. Mmh. On a personne. Et puis on a pris un titre, boum. YouTube, je dis, mais j'ai un problème, moi. On a pris un deuxième titre. Boum, 200 000 dans leur truc, là. Les jeunes streaming, c'est ça?
2: Oui, c'est ça.
1: On a... J'ai rien compris, quoi.
2: Voilà. Mais voilà, des tubes qui abordent des sujets tels que l'amitié,
1: toute simplicité.
2: Oui, en toute humilité, nous te connaissons. Et donc, en fait, des tubes, des hits qui touchent des sujets vraiment tels que l'amitié, tels que nos destins, comme Nanou, Thierry Baton là. Et donc, cher public, vous qui nous écoutez sur Mega FM 88.9, qui nous regardez en image sur YouTube, retenez cette date, l'année 1989. Nous avons marqué d'Aflasa sur le livre d'or de la grande histoire, l'histoire du Zouk, parce que c'est à partir de 1989 que tu nous as offert hit, des chansons vraiment, où tu parles vraiment des douleurs de nos vies, des douleurs du cœur, en fin de compte, et donc des souffrances et de tout ce que nous pouvons endurer. Et tu es quelqu'un, tu as toujours mis un point d'honneur à faire briller le créole. Parce qu'il est vrai que dans tes chansons, c'est du créole 100%, avec des expressions qui nous viennent de nos aïeux, de nos grands-parents.
1: Tiens, moi, cette connexion paternelle, maternelle, ancestrale, le créole qui est vraiment... Je me sens à l'aise. Il faut vendre le créole, il faut chanter créole.
2: Mais j'en profite.
1: Il faut vivre créole.
2: Mais oui, il faut vivre créole. Et j'en profite pour faire une confidence. Depuis que j'ai commencé la radio, vous m'entendez souvent dire, faut nous partager ça, j'ai son point à la tête. Et bien, c'est une expression que tu dis dans une de tes chansons. Ah et bon? Que oui. Ou quand dire, on vous est allé, on vous est touché point à la tête, il est tourné. Voilà. Donc, il faut rendre à César ce qui est à César. Il faut rendre à Victor ce qui est à Victor.
1: Alors, ce petit mot-là, c'est... C'est sorti, c'était pas écrit sur le cahier quand j'interprétais ce titre-là au studio, hein. Il m'est arrivé, ce que j'écris, c'est pas ce que je chante.
2: Oui, finalement.
1: Je chante autre chose ou... Quand je parle, c'est de l'émotion, c'est émotionnel, c'est quelque chose de fort.
2: Et justement, tes inspirations t'ont permis d'avoir plusieurs récompenses, et donc des récompenses telles que le Micro d'or, Meilleure voix de l'année, Prix Sassène, Maracas d'or, Prix Meilleure vente. Donc vous qui êtes chez vous, je veux vous entendre applaudir. Et donc toi, toutes ces récompenses, tu le dis, c'est pas que pour toi, mais c'est pour le public,
1: oui.
2: Pour les partenaires, les photographes en fin de compte.
1: Je me rappelle, le Micro d'or, j'étais gêné en fin de compte. J'étais très gêné, mais j'étais très content. Gêné et content. Parce que je me dis, bon ben... C'est vrai que j'ai pas triché, j'ai chanté, j'ai avec mon cœur, j'ai fait des choses avec mon cœur. Mais à qui ça doit revenir? Pas à moi, c'est à mon public. Et à l'époque, il n'y avait pas de réseaux sociaux, hein, il y avait des radios sociaux, bien sûr, des radios. Mais on voit la masse, comment les gens me suivaient à l'époque, c'est jusqu'à aujourd'hui.
2: Victor Delver, c'est plus de 300 scènes à la Martinique notamment, à Saint-Martin, à La Réunion, en France, à Paris, tu as fait plusieurs Bataclan. Et il y a l'homme, il y a l'artiste.
1: Il y a le New Morning.
2: Il y a le New Morning également, il y a l'Atrium à la Martinique, il y a énormément de salles en Guadeloupe. Et donc, tu es quelqu'un de très spirituel. Tu es quelqu'un qui a beaucoup de sagesse en toi. Mmh. Et tu es très attaché à la mer, à la pêche, parce que pour toi, ça fait écho dans ta vie, ça te nourrit. La pêche te nourrit dans tous les sens du terme.
1: Et à l'intérieur de soi, je ressens énormément de bonnes choses quand je suis avec la mer. On discute, on parle.
2: Et en parlant de connexion, justement, il y a une phrase qui nous permet de te comprendre tellement. Un jour, tu as dit à un membre de ta famille que tu aimes énormément, on vit très peu et on part pour longtemps. Alors, calme-toi. Finissons en beauté par un témoignage, le témoignage de quelqu'un qui était très cher.
0: Alors Victor grandissait, c'est toujours en chantant, à 11 ans, il s'enfermait dans les toilettes.
1: Wow, qui a dit ça?
0: Pendant une heure, chantant Claude François, et Jacques Brel et bien d'autres encore.
1: Bon Marley.
0: Sa deuxième passion,
1: bon Marley,
0: c'était de démonter et de remonter les transitions de l'époque, l'époque, en soudant les fils avec de la cire à bougie.
1: Oui, ça c'est vrai. Et là, il n'y a pas menti.
0: Voilà. Ensuite, il aimait bien faire des démonstrations. Et ces démonstrations, c'était de démonter sur les bâtiments pour dévier les antennes en feu. En sa faveur.
1: Oui.
0: Et aussi en la faveur des voisins.
1: En fin de compte.
0: Pour avoir beaucoup plus de chaînes.
1: Comme...
0: Quand elle a découvert ton amour pour la musique.
1: Oui.
0: C'était donc tes meilleures notes à l'école, hein?
1: Oui.
0: Parce que tu disais t'ennuyer. Et ben, en tant que maman, oui. elle t'a aidé à trouver ta voix.
1: Oui, je m'ennuyais à l'école. Je m'ennuyais parce que assez souvent, je terminais avant tout le monde. Donc, ce qui fait que moi, mon cerveau, au bout d'un moment, se disait, bon, on est quand même feignant, quoi. Parce que tout le monde, là, quand regardez, tout le monde qui a écrit, hein, j'ai fini, tu vois, c'est... Mais bon, à partir de faut t'apprendre.
0: Alors, je suis arrêté là, et puis juste, gardez.
1: Oui.
0: Pas hésiter, hein. Dis-nous ce que tu vois.
1: Ben, je vois quand j'étais gamin. Oui, bien sûr, bien sûr. Ça va en progressif, c'est ça, hein, avec mon enfance, mon afro, mais franchisé, machin.
0: On te rappelle de
1: le partage à Bercy avec Eric Boutard, Frédéric Caracal. Oh, la photo avec Patrick Saint-Éloi.
0: Ah.
1: Et Diane Faustin. Avec ma sœur, avec Mika, une dame de la Martinique, avec mes frères. Ça, c'est à Marie Galante. Avec mon cousin. Oh, c'est magnifique tout ça. Ah, ça, ma maman, de dos là. Avec Canel qui a fait les chœurs sur mon nouveau single. Oui, encore ma sœur, tu me manages. Ça, c'est le premier vrai clip que j'avais fait à l'époque.
0: Hein. Ah, on s'en rappelle. Hein.
1: Les choristes, ah, oui, les choristes oui. du groupe Champagne.
3: D'accord.
1: Avec Guadeloupe la première. Mon guitariste qui est toujours sous scène avec moi. Il me lâche pas. Ça, c'est un gros live. Avec Caracas, il y avait 7000 personnes. On a eu le cercle aussi, pas mal d'endroits qu'on a... On a partagé énormément de choses.
0: Une petite grillade.
1: Ouais, c'est Thierry et Téna. C'est remarquable. Ah, mon partenaire officiel. C'est bien ça qu'on dit.
3: Oui, exactement.
1: C'est la opticien créole en noir au moule. Oh là, oui, je me rappelle de cette photo avec Patrick, Pierre Desrondes, Richard Birman. Oui. La Dame de Fer. Mon premier album solo. Tout timide encore. Deuxième album solo encore. Tout timide. Ça, c'est troisième album solo. Donc, ils ont écrit, enfin, bref, Champagne dessus. Après, bon, c'est bon. Oui. Il y en a eu.
0: Alors, j'imagine de vivre l'émotion, et puisqu'on est dans l'émission, l'émotion.
3: Continue en image, justement. En nous, allez, en image.
0: Alors, toujours dans l'émission, c'est ensemble avec Victor Delver, oui. l'artiste, et nous t'es qu'à dire musique qui a guéri, n'est-ce pas, Louis? Musique qui a guéri, parole aussi qui a guéri.
1: Oui, et c'est ça.
0: La preuve en image.
4: Bien, bonjour, je ne sais pas quoi dire, Victor, je l'ai connu. Je le connais depuis très longtemps. En fait, je dirais même que c'est un petit frère, c'est la famille. Donc, tout ce que je peux dire, c'est que nous avons fait de la musique ensemble, nous avons commencé ensemble. C'est-à-dire que lui, il n'a pas choisi la même voie que moi. Moi, j'ai choisi la voie conventionnelle, je dirais, puisque pour moi, la musique, c'était plus de l'amusement et pas forcément quelque chose qui me permette de vivre, en fait. Donc, de ce fait, j'ai toujours encouragé Victor à avancer, à continuer dans cette voie-là. Je dirais qu'il pousse, il continue de pousser, il est à oser par ses fans, par ceux qui le soutiennent. Et il pousse, il continuera encore de pousser, et il n'a pas fini de pousser, il poussera encore. Voilà, tout ce que j'avais à dire de Victor. Je suis fier de ce qu'il a fait, de son parcours jusqu'à maintenant, et je l'encourage encore à continuer.
0: Ça mérite un bel applaudissement.
3: Ouais.
0: Hein.
3: On
0: continue dans les témoignages. Restez au là, okay. Pas pourri.
3: Okay. Garde ton cœur grand ouvert comme d'habitude.
1: Pas de problème.
3: Reçois tout cet amour.
0: Ça va toujours?
1: Toujours.
0: En dessous des lunettes aussi, tout se passe bien?
1: Tout se passe bien, merveilleusement bien. Il n'y a pas de problème.

0: Hello, bonjour Tiffret, oh. Bonjour Victor, bah, comment ça va bien?
1: 440.
0: Voilà, je suis venu à un lieu vraiment qui va te rappeler de bons souvenirs. Je suis venu d'enfance.
1: Ah oui.
0: Avec tes frères, Patrick, Hugues et ta sœur Rosie. Oui, on a passé de bons moments ici à Néré. Comme tu dis, mon n'est pas canéillé, et très sincèrement.
1: Il n'a pas oublié ça.
0: Franchement, tu as fait un beau parcours. Je suis fier de toi, fier de ce que tu as pu réaliser musicalement parlant. Et très sincèrement, c'est que du bonheur. Et je t'encourage à continuer dans ce sens-là. Ici, ton grand frère Patrick, comme tu le dis assez souvent, et toi, tu es mon petit frère Victor. Alors, je te souhaite une bonne continuation. C'est vrai qu'on a passé de bons moments à Lévis, en faisant du vélo avec tes frères et ton cousin aussi, Joubert Gorizia. Bon, ben, c'était vraiment des moments inoubliables. C'est gravé au fond de nous, et bien sûr, on a que le beau souvenir dans ce quartier où on a été élevé. Après, tu es parti, tu as fait ton parcours musical, tu es parti à grand camp avec tes parents. Et ne voilà-t-il pas maintenant, tu es venu l'homme que tu es. Tu diffuses les bonnes vibrations. Et très sincèrement, je te remercie pour tout ce que tu fais et je te encourage à continuer encore. Parce que tu es une voix de la Guadeloupe et tu es une voix qui va au-delà de la Guadeloupe. Petit frère, je te dis encore bon vent, bon courage et bon travail. Continue à faire ce que tu fais. Moi, je t'aime. Je t'ai toujours aimé parce que tu es vraiment un homme pur et sincère.
1: Ah oui, c'est Patrick Salandi.
2: Je sens un peu d'émotion, hein.
1: Oui,
2: ça va toujours?
1: Oui, ça va. il m'a vraiment surpris. Mais je sais très bien qu'est-ce qu'il de taille, c'est un musicien, c'est un grand. On n'a pas encore eu l'occasion de travailler ensemble, mais ça va pas, ça va peut-être pas tarder. Mais il a parlé avec le cœur. Et le truc qui est fort, c'est que il a été jusqu'à Néré là, devant chez la maison des parents à l'époque, et c'est ça qui m'a basculé.
2: Ah, j'ai senti que tu partais. Ouais,
1: ça m'a basculé, mais c'est normal parce que c'est là l'amour en poussée, quoi. Là aussi, mais bien, c'est la bonne poussée.
2: C'est là,
1: hein. Oui, c'est là bonne poussée. Hein. J'ai été élevé là, j'ai assimé en l'eau bien là. De bébé, de maman enceinte de moi jusqu'à l'âge de 10 ans.
3: Donc, et ben voilà. C'est ensemble, musique qui a guéri.

0: Victor Delver dans C'est Ensemble Ensemble. Victor, souvent tu dis, musique c'est l'amour.
1: Ah oui.
0: Mais l'amour belle, mais l'amour raide aussi.
1: Ouais,
0: donc, musique zoukla, ni souffrançaille aussi. Ah, donc, quand nous perdons de tout ça, parce que même au niveau des. Enfin, quand ils sont pas. En tout cas, ils mais c'est vrai.
1: Oui, enfin, musique c'est son passion. Hein. En fait, on peut pas vivre sans ça. Comme on a toujours dit, on a essayé avec papa moi, ça n'a pas marché. On a essayé de faire un bon cousin, essayer de faire l'électricité.
2: Ça n'a pas marché non plus.
1: Et quand mon cousin m'a fait Kaola, j'ai dit, oh, t'es bien avec Kaola. En fin de compte, on s'est mis dans un sentiment bien et qui fonctionnait, c'est musique. Donc c'est vrai, comme on a dit, musique, c'est l'amour. Qu'est-ce qu'il l'amour dans l'amour, son thérapie et son façon pour moi de chanter réalité.
2: En quelque coupure, parce que justement, si musique, que musique, son thérapie, qui musique a guérit ou? Ah non, toute musique, alors, parce qu'on fait musique.
1: Wow,
2: c'est... On fait son. Wow. Est-ce qu'il y a une
0: question
2: qui t'ont thérapie, bah, qu'elle a écrit, ça aide pas son cap. Est-ce qu'il y en a dans le qui t'a mis le pouvoir là, ça?
1: Ça aide, parce que y a chaque nion histoire différente, et y a chaque nion en thème, en émotion, tu vois, différent.
2: Est-ce qu'il y a une... Plus qui les autres.
1: Enfin, il y a un morceau quand même qui en pas en seule idée. Hein. L'idée. Premier là, c'est tirer bâton là.
0: Oui, ah oui.
1: Qui est des moins à exprimer moi plus ou moins. Hein, puis, sauf planter 10 ans à penser. Passons. Et deuxième titre, c'est Aquarelle. Aquarelle m'a permis de confirmer tout ce qui se passait autour de moi au niveau du groupe Champagne ou du groupe du Colstar. En fin de compte, c'est que j'étais content, bien sûr, mais quand tu entendais à chaque fois, il a chanté comme Patrick, il a imité Patrick. Il y a eu même un moment où j'ai voulu arrêter. Parce que je me suis dit, waouh, on n'a qu'à empêcher Kassav d'avancer, on n'a qu'à empêcher Patrick d'avancer. Et à un moment, j'ai dit, bon, je vais arrêter ça. Et puis, je suis parlé avec Frédéric. Il dit, moi, maintenant, quoi, tu là. Maintenant, mais écoutez-vous, que bien vrai.
2: Que je
1: sache. Voilà, je sache limité à Zotte et. C'est vrai, on peut dire oui, c'est vrai, on peut attendre une ressemblance, mais il m'a dit non, pourquoi dis-là. Mais je ne lui ai pas dit je vais arrêter. Mm-hmm. Il a senti que voilà, j'avais... Oui, parce que je me suis dit, waouh, peut-être qu'en péché, non, là, boire et manger.
2: Mais non.
1: Et le truc qui est fort, c'est que quelques années après, on a parlé de ça. Lui et moi, pas loin d'ici, hein. Je crois, ben c'est là.
2: Ah ouais. Est-ce que tu as vu comment le hasard fait les choses?
0: Comme quoi, il n'y a pas de hasard, en fin de compte.
1: On était là, au bout de la passerelle.
2: Et là, il est Gabriel.
1: Ah oui. Et on a reparlé de ça. Il a rigolé. Dis-moi, en Sambien, on te gâte en... Dis-moi, en Sambien, on te gâte en vous. Ou tu quand on voit moi là, tu quand on voit là, on va chanter, et moi ça, en tout cas, on voit moi là, on va chanter. Mais c'est fauteuil.
2: Voilà,
0: c'est ça.
2: Voilà. En tout cas, la musique qui a guéri, et nous toujours au nouveau coucher du soleil.
0: Voilà, à bouillant.
1: Ah, c'est bon, bon petit moment, je vous félicite.
2: Eh bien, c'est génial.
1: Je demande aux artistes aussi de Mio, hein. De les contacter. Super travail. Palagueo.
0: Merci Victor.
2: Merci à toi.
0: Hey. À tout de suite.
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0: ensemble, on est au cœur de nos émotions. Victor, est-ce qu'on va aimer jouer?
1: Gandé.
0: C'est presque ça. Alors, tu choisis un dé, s'il te plaît, ouais, la couleur que tu en veux.
1: Jaune comme jaune. Le soleil.
0: Voilà. Donc, Victor, tu vas lancer le dé.
1: Ouais.
0: Et il y aura un chiffre, et ce chiffre-là correspond à une chanson. Et à cœur ouvert, tu vas nous dire des choses sur cette chanson. On veut. Comment en famille, vous pouvez
2: voilà,
0: dire.
2: Voilà, dis-moi,
0: Vitel. Ah, non, mais ah,
1: non.
0: Un.
1: Non,
0: ah,
1: attends, je vais.
0: Ah, tu refais, d'accord.
1: Je refais parce que je crois que il y a un problème. Ah, bon, là, c'est bien.
0: Alors, quelle est cette chanson? Regarde. 4.
1: Ah, c'est pas possible. Mais c'est pas possible. Bon, alors.
2: C'est quelle chanson, alors?
1: C'est le bâton, là.
0: Bâton, là.
1: Tu les bâtons, là, c'est ma première composition. Paroles et musique. Ça a été inspiré. J'ai eu une inspiration à la suite de certaines choses que j'entendais. Quand j'ai commencé avec le groupe Champagne, et je me disais dans la tête, non, mais c'est pas possible. C'est pas possible, on ne peut pas aller comme ça. En tout cas, tu es bouga, bouga, pas dis-moi rien. Ah, il y a trois chemins là. Tu vois? Alors, j'ai dit, bon, je vais les répondre, mais pas pour moi, mais en général, pour dire comme ça qu'il faut arrêter ça. Il faut arrêter ça parce que l'hypocrisie avec la vie, ça va pas ensemble. Parce qu'on n'est pas là, on est tous pareils, mais on ne pense pas de la même façon. Il faut comprendre ça. Pourquoi cette hypocrisie? Pourquoi cette méchanceté? Pourquoi ces paroles? Pourquoi? Alors, en prenant le stylo, j'ai écrit, j'avais déjà la mélodie. Ce titre-là m'a, oui, m'a propulsé aussi quelque part, parce que on me connaissait sur le titre Causé, on me connaissait sur le titre Mouchamp. Mais on me connaissait pas sur dans ce comment dire ça dans ce concept-là que je vais parler de l'hypocrisie, de la jalousie, de mais ça a servi parce que ça fait plus de 30 ans que ce titre est, voilà, on l'entend partout.
2: Voilà,
1: jusqu'à aujourd'hui, grâce à Dieu.
2: Confidence.
0: Ou confidence.
1: Ah, ouais. J'aime bien le système de dé là, hein. Ça c'est ça qui fait aimer jouer Gun des objets joués là. Et quand on met plus le poil.
2: Confidence, confidence.
1: Ah, c'est beau.
0: Merci.
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0: Bonjour au restaurant Le Nouveau Coucher du Soleil à Malendu, toujours avec ce charmant monsieur, hein, Victor Delder. Et là, nous allons jouer. Je connais le jeu là, hein. Voilà, le jeu de la transparence. Donc, tu m'as tiré à chaque fois, parce que on fait avec le mot zouk, hein, oui. le zouk là. Mm-hmm. Donc, comme le mot zouk a 4 lettres, tu vas tirer 4 lettres.
1: D'accord. Bon.
0: Et puis tu vas nous dire ce que tu reçois.
1: Ok, est-ce que...
0: Oui, mais avant.
1: Ok.
2: Voilà, c'est ça.
0: Voilà. Qui numéro?
1: Ah ben, un point. Il y en a.
2: Tu prends
1: les
2: un point.
1: Wow. Talent.
0: Talent.
1: Bon, je dis talent. En fin de compte, c'est... Il y a une réalité dans le fond. C'est le silence qui fait de soi ce qu'on doit être. Et il faut savoir se taire, mm-hmm, et être très sérieux derrière ce qu'on va faire ou derrière ce qu'on a envie de faire.
0: D'accord.
1: Et à partir de là, je dis que le talent, ça se développe. Ça se développe. Mais si on est blablabla, on aura le tam, on n'aura pas le lent.
0: Ah.
1: Et ça, c'est faut savoir se taire et être soi-même.
0: Je sais pas. Les deux, je peux avoir que le ça, Oui. Le talent. Alors, je te laisse.
1: Encore un petit papier.
0: Secouer un petit peu et prendre un des autres.
1: Le public.
0: Wow. Ah.
1: En fin de compte, c'est sans le public, sans le public, je suis pas moi. Il faut que j'ai du monde et il faut que j'aille en contact avec mon public. Et il faut que mon public me donne des réponses, même si on peut pas parler. Mais les réponses, c'est quand je suis en live ou en prestation, selon la chaleur, selon... L'essentiel pour moi, c'est le public. Et ça tombe pile poil. C'est pour ça que je prends. Avant que je fasse un truc, je fais écouter à tout le monde, à mes proches. Est-ce qu'il est bon? Parce que je pense à mon public. Qu'est-ce qu'ils vont dire? Comment ils vont? C'est grâce à eux, je suis là, en fin de compte.
2: Le jeu de la transparence.
0: On secoue.
2: Troisième mot plutôt.
1: Un noir. Violence. La violence. Bon, après, je n'aime pas la violence. Ça va pas avec moi. Au lieu qu'il y a un souci, quand je sens qu'il y a un souci, quelque chose, je dis rien, je préfère m'éloigner. Et s'il faut revenir après en parler, ça c'est parce qu'après tu dis des mots méchants, tu dis des mots violents, tu rentres dans un truc. Par contre, il y a un véritable souci, c'est que on perd nos jeunes. Comme je disais souvent, c'est que moi quand j'avais l'âge des jeunes qui meurent aujourd'hui, actuellement, je savais même pas que l'amour existait. Non? Il y avait la vie qui vivait. Pas nous, en tant que savoir l'amour existait, parce qu'à cet âge-là, pour moi, c'était les personnes de 90 ans, 95 ans, et les gens mouraient très tard à cette époque, qui devaient partir. Aujourd'hui, il n'y a pas d'âge à ça, mais lorsque tu regardes quel est le niveau, pourquoi, c'est par la violence. Mm-hmm. Mais c'est parce qu'il manque quelque chose.
0: Non, tu dois continuer à chanter, peut-être ça peut.
1: Mais
0: ça
1: oui.
0: Peut soumettre l'amour, puisque tu es un homme amour.
1: Oui, c'est vrai, mais ma. Comment on peut dire ça? Ma génération et leur génération, c'est pas pareil. C'est vrai, j'aurais chanté. Si je fais un truc contre la violence, c'est un duo. Avec un des chanteurs qui en vogue en ce moment. Il y a un que j'aime bien. Cadio, il ouvre au LED. Je sais pas.
0: Ah,
1: wow,
0: bête. Voilà.
1: Oh là là. Il y a eu OLED.
0: C'est clair de la très bien,
1: tu as travail pour ça.
0: Pour ça, en cas. Ouais, sans ni, sans, ouais.
1: Il
0: ouais,
1: a
0: ouais,
1: fait, en fin de compte.
0: Il a de très, très beaux textes.
1: Voilà. Quand j'ai écouté ce texte, son texte, il m'a fait penser à moi, à mes débuts. Et, chaque fois que j'écoute ce titre, mes enfants, ils ont regardé moi, mais papa, ils ont dit oui, mais vous pouvez pas comprendre comment, en l'écoutant, il me fait penser à moi. J'aime bien la façon qu'il explique les choses. Pour moi, c'est une prévention. De vous calmer, les gars, calmons-nous, quoi. Calmons-nous voilà. Un peu, parce que faut travailler pour avoir ce que tu veux. Voilà. Voilà.
0: Et bien, sur ces mots, on va tirer le dernier,
1: ouais.
0: Le dernier mot. Hein.
2: Oui, ouais. Voilà,
1: tiens. Ah, le dernier mot.
2: C'est le dernier. Le mot de moins,
1: je pense. Le dernier. Mais il y en a deux. Animaux.
2: Animaux.
1: Oui, oui. Alors là, par oui. Contre...
0: Tu en as ?
1: Oui, j'ai... Les filles, elles ont deux chats.
2: Ah oui.
1: Et il y a un chien.
2: Ok.
1: Voilà. Et s'en occupe bien. Et puis, bon, j'ai pas de problème avec ça. Par contre, quand j'étais gamin, j'aimais bien les cabris. Parce que j'allais détacher les cabris pour mon grand-père. Et je l'accompagnais aussi pour les bœufs. Et je l'accompagnais aussi pour son cochon. J'étais tout le temps avec Trébeuf. Il apprend moi Trébeuf aussi. J'étais passionné à la pêche avec mon père. Tout ça qui a fait partie. Et la seule chose que j'aimais pas, c'est que quand il allait à la chasse, je lui disais, papa, non, pas tuer ces oiseaux-là, quoi.
2: C'est ça. Eh bien, merci, Victor, pour toutes ces confidences, toute cette transparence. On se retrouve.
1: J'adore aussi les poissons. Dans les aquariums.
2: Eh bien, nous nous retrouvons dans quelques instants pour notre rubrique
0: Kiwai.
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0: Hello, tout le monde. Alors, j'ai un petit vêtement à faire. Patron Wensibiz m'a envoyé mon patron. Et là, aujourd'hui, je vais aller voir Cossette Service pour trouver un tissu. Bonjour.
4: Bonjour, Anna.
0: Ça va?
4: Oui.
0: Ah là là, je te dis. Alors, je suis le patron sur Internet. Le patron de Patron Wensibiz. Elle m'a envoyé le patron.
4: Oui.
0: Et là, maintenant, on nous a un tissu. Mais j'ai besoin de quelque chose de bien. Ouais. Parce que je me suis dit, allez, okay. Tu sais faire, il faut faire ton vêtement.
4: Super. Alors, qu'est-ce que tu cherches? Du coton, du madras?
0: Alors, je voudrais du madras coloré.
4: 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Tu as ce beau madras, tu as ça. Voilà. 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Donc, tu vois, tu as quand même pas mal de choix là.
0: Ok. 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
4: 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Tu vois bien si ensemble, tu verras ça.
0: Ok, d'accord.
4: À bientôt.
0: On dira le jour de l'émission.
4: Ça marche. Bisous.
0: Bisous.

0: Alors, bien bonjour tout le monde.
1: Bonjour, Brice.
0: Bonjour. Alors, bien content de recevoir Zanto Coucher de Soleil. Moi, c'est Brice Le Sieur, fils du gérant. Et le nouveau Coucher de Soleil, qui présente un restaurant qui est situé à Malandio, à Bouillotte, plus précisément sur la plage de Malandio. Donc, nous, on vous propose des formules entrée, plat et dessert. Comme vous pouvez le constater, en entrée, ça sera des acras. Le plat qu'on vous propose, ça sera sur un tableau, il y aura différents plats et un dessert. Tout ça pour bien manger, pour vous plaire sur la plage, en face de l'île des pigeons. Voilà quoi.
1: C'est bien. Merci beaucoup. Merci infiniment.
0: Eh bien, merci
1: de ton accueil.
0: Je suis là si vous voulez de quoi que ce soit.
1: Merci beaucoup. Mention très bien. Eh bien, voilà. Mangeons.
2: Mais maintenant, on va te dire si c'est bon.
1: Bon appétit. Merci infiniment.
2: Ah ouais. Et si vous aviez un mot pour définir ce que vous mangez, ce serait quoi?
1: Créole.
3: Manger créole. Et en comptant qu'il y a un pays en main.
2: Tu dis voilà. Toutes là, parce que franchement, moi je dirais localement vôtre même, j'en ai deux. Voilà. En tout cas, je vous souhaite les garçons un très très bon appétit. Je remercie une fois de plus le restaurant Le Nouveau Coucher du Soleil à Malandio. Donc n'hésitez pas, si vous avez envie de boire un petit café à cette heure, si c'est possible aussi.
3: Mais à Kralanigua. À craquer grand, pas.
1: Ah ouais.
2: On est d'accord.
1: Magnifique.
3: Tu es d'accord, hein?
2: On est d'accord.
3: Voilà. Ça, c'est
2: bon,
3: bien.
2: Mais à tout à l'heure, c'est bon.
4: Salut, Victor.
1: Qu'est-ce que tu fais là, Denis?
3: Salut, Denis.
4: Comment vas-tu?
3: Ça va bien?
4: Tu vois pas encore c'est qui?
3: Non, pas encore.
4: On aura l'occasion de voir.
2: Tu sais, un petit peu.
1: Refaire
2: pour
1: une petite place pour Denis. Mais Denis, tu me fais une surprise là. Mais quel
4: jour? J'étais là, je vous regardais avec Victor. C'est génial. Victor, on se connaît depuis Télévision Éclair.
3: C'est vieux ça, l'époque de Mario.
4: Mario, ouais, les Moradel.
3: Ouais, Mario. Ouais, c'est. Oulala, c'est loin. Hein.
2: Ça te va
3: oui,
2: bien?
3: Ah oui.
1: Alors, je te fais ta guitare, alors, qu'est-ce qui se passe?
4: Bah, écoute, quand même, un artiste en Guadeloupéen, s'il y est quand même, on peut pas ne pas jouer un coup de guitare avec lui.
2: Ah, en Noël.
1: Alors, bon,
3: Noël.
4: Bon,
3: ouais, attends,
4: tout
3: ça. Pas dans mon temps. Fais ça, on voulait. Fais ça, on voulait. C'est.

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0: Je vous dis merci. Il n'y a qu'à manger. Bon appétit. Et je vous dis merci à Johanna et à Louis.
1: Merci, c'est nous qui te
0: remercions. Et bon, pas encore mieux les clients et puis les musiciens qui accompagnent à côté.
2: Oui, Lilon est là avec nous. Voilà.
0: Les bons vivants. Et puis le guitariste de surprise,
3: Denis,
0: il est arrivé avec sa guitare et puis voilà, musique excellente.
2: Ouais, excellent.
0: Ça fait un autre petit moment où on va faire l'eau. Et bon, ça le petit froid, on va faire l'eau, mais
1: exactement. Ah, bien, nous remercions beaucoup de personnes. Nous remercions, donc nous te remercions, Victor.
0: Oui.
1: Victor Delver, Rosie Delver, grand merci. Madame Sophie Albéry Delver, merci de ta présence. Nous remercions ta compagne également. Merci à Patrick Salonzi, à Sylvain Buffon, Patrick Vincent, le restaurant au coucher de soleil. Pour toute la famille, le sieur Denis Cajazou, merci. Cosette Service. Livy, Jacqueline, Solana, Romy Éclat, Nadia et Franck, des plaines pour qui nous avons une belle pensée. Et parrain, Henri David.
2: Ah. Nous remercions également Alvirouna pour la coiffure. Également Fanny de la boutique Arbossi. Qu'est-ce qu'elle est là-bas pour même pas dire mal.
0: Yvon, alors.
2: Voilà, nous remercions toutes les personnes qui nous regardent. Alors la Bretagne nous regarde. Paris nous regarde, le Congo nous regarde,
1: le Togo.
2: Le Bénin. Nous remercions aussi, comment ça s'appelle au Canada?
0: Le Bénin.
1: Angeline McCarthy
2: qui nous regarde.
1: Le Togo.
2: Nous remercions aussi, comment ça s'appelle au Canada?
0: Le Bénin.
1: Angeline McCarthy.

0: toujours. Merci en pile pour ça et je peux applaudir.
1: Pour tout ce que tu as rajouté, mais je voulais dire merci à Rosie, au Delver Prod, le manager de Victor Delver, et aussi à mon partenaire, c'est, comment ça s'appelle ?
2: Vision Créole.
1: Voilà, qui nous accompagne partout.
3: Et j'ai pas montré ma création parce que c'est que cet service à bouillon.
1: Ah, bravo !
3: Service à bouillante.
1: Yes.
3: Oui, à bouillante.
1: Okay.
0: Voilà. Nous avons dit un bel merci. On vous remercie et on vous dit au mois prochain pour la nouvelle émission.
3: Oui, à bientôt, en date soleil.
1: Merci beaucoup pour l'invitation. Bye.

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hors de ses expériences de médecin, anesthésiste, réanimateur, le docteur Jean-Jacques Charbonnier propose un nouveau concept, celui de la conscience intuitive extraneuronale. En ce sens, une personne greffée avec un cerveau tiers se réveillerait avec une mémoire et une personnalité intacte, et non pas avec celle du donneur. D'après les experts, ce n'est que dans 100 ans que l'on prouvera que la conscience est délocalisée, autonome et complètement indépendante du cerveau et qu'il y a bien une vie après la mort de la matière. N'attendons pas pour comprendre. 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

0: Peut-on établir des preuves évidentes d'une vie après la mort? Les preuves sont déjà là et elles sont légion. Elles sont sous notre nez depuis longtemps. Mais nous avons le plus grand mal à les accepter. Je suis persuadé que d'ici quelques décennies, nous nous demanderons comment nous avons pu être aussi sourds et aveugles devant l'évidence. On voit bien que cette tendance survivaliste se dessine de façon de plus en plus précise dans les milieux scientifiques, en médecine, mais aussi chez les physiciens, avec la physique quantique.
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0: Alors, ça m'évoque bien sûr autre chose, c'est plutôt le côté expérience personnelle, quelque chose de personnel qui tient à la personne. Mais du premier jet comme ça, ça m'évoque ça. Et deuxièmement, ça m'évoque effectivement tout ce qui peut être du domaine de l'expérience personnelle. Et je pense que c'est ça qui fait avancer plus que la connaissance scolastique, c'est l'expérience personnelle qui compte dans la vie. C'est beaucoup plus fort que ce que l'on peut apprendre, parce que c'est toujours indirect, tandis que là, c'est direct. L'expérience personnelle, c'est ce qu'il y a de plus fort dans une vie humaine, je pense.
2: Docteur Jean-Jacques Charbonnier.
0: Je suis taureau ascendant Lion, je ne sais pas si c'est pour quelque chose, si on croit à l'astrologie, mais c'est un petit peu, ça pourrait être oui, ma définition, parce que quelquefois, quand je suis dans une logique,

0: quand je suis vers un cheminement, eh ben, je fonce, quoi. Les dégâts collatéraux, il y en a quelquefois et je réfléchis pas, quoi. Je réfléchis après. C'est tellement évident que j'y vais, quoi. Ça m'a desservi, ça m'a servi. Mais ça m'a plus servi que desservi, en fait. Hein. Parce que j'ai eu du... j'ai eu relativement beaucoup de chance, parce que j'aurais pu me casser la gueule à de nombreuses reprises, et chaque fois, il y a eu des espèces de protections qui sont mises en place, mais elles sont pas terrestres, je pense.
1: Pourquoi tu es en relation avec...
0: J'en parlais quand on m'a posé la question, pourquoi j'avais fait ceci, pourquoi j'avais fait cela, pourquoi je prends autant de risques, pourquoi... Bon, c'est vrai que mon métier, je risque de le perdre, bon, ça c'est sûr. Je suis tellement... en dehors des clous, que tout ce qui est en dehors des clous, on doit l'abattre, hein, c'est clair. Et là, je me sens poussé par une énergie et j'ai pas le choix, quoi. On me dit vous êtes courageux. Non, je suis pas courageux, parce que pour être courageux, il faut affronter une peur. Il se trouve que j'ai pas peur. Je suis peut-être inconscient, j'en sais rien, mais je suis plus dans cette logique de fonceur en avant. Plus que dans une logique calculée, est-ce que si je fais ça, il va m'arriver ceci, voilà. Et quelquefois, c'est même illogique ce que je fais. Si on se met à analyser un certain nombre de prises de position ou d'initiatives, eh ben, on se dit, ce type est fou, pourquoi il fait ça? Il va se casser la gueule. Eh ben, c'est tellement fort au niveau intuitif que j'ai pas d'autre choix. Je me dis non, c'est sur ce chemin-là qu'il faut aller. Même s'il va déranger, même s'il va bousculer les lignes, même si je risque de perdre mon boulot, même si, voilà.

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1: Je pense que on ne se réjouit pas assez dans la vie par rapport à nos situations. Et même des situations que l'on pourrait penser terribles, eh ben, il paraît que il faudrait s'en réjouir. Ce sont les messages qui sont donnés par des gens qui ont connu des arrêts cardiaques. Et ce sont aussi des messages qui sont donnés par les gens qui font mes ateliers d'hypnose. Quand ils sont connectés à cette expansion de conscience, aussi bien lors des arrêts cardiaques que lors de l'hypnose, eh bien, il y a un message récurrent de la conscience universelle qui, en dehors du message classique, c'est-à-dire notre mission terrestre, c'est l'amour inconditionnel, ce message-là, c'est « Rien n'est grave et tout est juste ». Réjouissons-nous, nous sommes ici pour faire des expériences. On se prend trop au sérieux. Et plus ces expériences seraient difficiles et compliquées, et douloureuses, et plus nous aurions l'opportunité de grandir sur le plan spirituel, sur le plan de notre âme. C'est un message qui est complètement inaudible. On ne peut pas le comprendre. Parce que il est tellement difficile d'admettre des drames dans notre basse vibration terrestre, que l'on pense que c'est juste l'inverse, que c'est très injuste et que c'est très grave. Et ça prend une toute autre dimension de l'autre côté. Il faut vraiment être de l'autre côté pour comprendre que ce que nous avons à vivre sur cette planète, sur ce plan vibratoire terrestre, eh bien, c'est de la réjouissance, en fait. C'est des opportunités qui sont faites pour que l'on puisse évoluer. Mais ça, on ne comprend pas. Et même moi, il m'arrive une grosse tuile, je ne vais pas me réjouir. Parce que je n'ai pas suffisamment de sagesse pour cela. Je vais dire, mais c'est injuste, c'est grave, c'est terrible, c'est tout ce qu'on veut, mais je n'ai pas cette force spirituelle pour me réjouir des différentes épreuves de la vie, alors qu'il faudrait le faire.
2: Pourtant, tu as vu des gens partir dans ton métier. Tu en vois des gens mourir.
1: Oui. Je vois les gens mourir, mais je sais où ils vont. Parce que depuis 30 ans que j'écoute ces récits, j'en ai collecté plusieurs centaines, depuis ces expériences que je fais sous hypnose, donc on a dépassé 13 000 participants maintenant, quand on est sur l'autre plan, on s'aperçoit que tout change. Et je me dis, ben voilà, ils partent dans la lumière, c'est merveilleux. Je dirais pas quelle chance, mais presque. Et ceux qui sont les plus malheureux, ce sont nous qui restons sur ce plan vibratoire terrestre, parce que on est malheureux parce qu'il y a le manque, mais on pleure sur soi, on pleure pas pour eux, ce sont des chagrins égoïstes, on pleure sur nos propres chagrins, sur nos propres malheurs, sur le manque que nous allons avoir lorsque l'autre va partir. Mais l'autre, quand on sait où il va, quand on sait qu'il va rejoindre la lumière d'amour inconditionnel, et qu'il n'y a pas d'amour suffisamment puissant sur Terre pour pouvoir l'égaler, c'est d'ailleurs assez vexant pour nous qui restons sur ce plan terrestre, parce que quand on a ces expériences et que ces gens reviennent d'un arrêt cardiaque et nous disent « Oh là là, j'avais pas envie de revenir », alors que nous on pleure quand ils s'en vont, on se dit « Mince alors, on est quoi? On est peanuts à côté? Même l'amour qu'on a pour le conjoint et tout ça, c'est peanuts par rapport à cet amour qui nous attend de l'autre côté ?» Donc ça augure d'un avenir merveilleux une fois qu'on a passé le cap, la porte, pour passer d'un monde à l'autre. Cette transition qui se fait entre la mort terrestre et la naissance spirituelle, quand on va dans la lumière.
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0: je pense que...
1: On ira tous au paradis.
2: Alors, la justice divine, moi, le paradis, enfer, moi, je crois pas trop à tout ça. Je pense que si vraiment, de l'autre côté, c'est de l'amour, ça doit être une grande miséricorde. Alors, est-ce qu'il y a après des systèmes de réincarnation où les gens doivent expier leurs fautes en ayant des vies terrestres pour se racheter, qui sont moins glorieuses ou moins paisibles et moins agréables que celles qu'ils ont connues? C'est possible aussi. Mais je vois mal comment une lumière divine et miséricorde qui prône le pardon ne serait pas capable aussi de pardonner les pires choses. Et y avait notamment dans certaines religions, on dit les suicidés par exemple ne vont pas au paradis, enfin tout un tas de conneries qui font peur aux gens et pour être dissuasif par rapport au suicide, certes, mais on s'aperçoit que c'est pas une bonne solution. Tous ceux qui ont fait des expériences d'arrêt cardiaque et qui sont revenus après des tentatives de suicide ont bien compris que c'était pas la bonne solution. Mais finalement, ces personnes-là auront sûrement à refaire ce qu'ils ont voulu occulter ou ce qu'ils ont voulu chanter de manière un petit peu frauduleuse, et ils auront à refaire le chemin. Donc la justice qu'on se donne, c'est celle que l'on a quand on est de l'autre côté. Parce que ils le disent, j'ai revu toute ma vie. J'ai revu toute ma vie en accéléré. Ça va très très vite. En quelques secondes, on peut revoir toute sa vie lors des arrêts cardiaques. Nicole Dron a écrit un livre. Elle a connu un arrêt cardiaque très bref. Le titre est explicite, 45 secondes d'éternité. Elle a fait un livre de 300 pages sur 45 secondes d'arrêt cardiaque. Donc, on voit bien que ce temps-là est jugé par nous-mêmes. C'est un auto-jugement bienveillant par rapport aux fautes qu'on a commises, par rapport au bien qu'on a fait sur Terre aussi. Les gens disent, j'ai ressenti tout le bien et le mal que j'ai fait aux autres, comme si c'était à moi-même qu'on l'avait fait. L'autre, c'est soi-même, en fait. On fait partie d'un tout. Ils le disent, on est un grand tout. On est l'autre, on est l'expérience du tout. D'ailleurs, Geneviève Delpech en parle dans ce livre. Elle a fait, elle, l'expérience du tout, alors qu'elle était assise sur sa terrasse en train de fumer une cigarette. Elle n'était pas du tout en expérience de mort provisoire. Elle n'allait pas mourir ni quoi que ce soit. Elle a simplement vécu une expérience transcendante au moment où elle était sur sa terrasse, connectée à sa conscience intuitive extra-neuronale, sûrement. Et elle a fait cette expérience du tout. Donc c'est quand même... étonnant de pouvoir faire cette expérience comme ça spontanément, une sorte d'illumination, une sublimation de l'instant, et on se retrouve connecté à la conscience universelle. Et là, on se rend compte qu'on fait partie d'un grand tout, en fait. Donc, alors, je ne sais pas, la réincarnation, est-ce qu'on fait des passages sur Terre? Est-ce qu'on revient? Est-ce qu'on est là pour expier nos fautes? Est-ce que celui qui se moque de la vie d'un dictateur ou en disant ben celui-là de l'autre côté ça va pas être terrible et sa vie à lui ça a été quoi? Est-ce que c'est, si on lui montre les vies précédentes que cette personne qui se moque d'une vie pitoyable par sa cruauté va être peut-être étonné de voir ses anciennes vies, j'en sais rien. Donc en tout cas le pardon, oui, c'est ce qu'il y a de plus difficile comme mission terrestre. L'amour inconditionnel, c'est-à-dire donner de l'amour à l'autre sans attendre un retour, même sans attendre un amour marchand qui attend l'amour de l'autre, donner à l'autre sans attendre un retour, c'est très difficile, et encore plus difficile, c'est la résilience et le pardon. C'est ce qu'il y a de plus dur, pardonner à l'autre. L'autre qui est aussi soi-même. C'est difficile. Moi, j'y arrive pas toujours, hein.
1: La lumière.
2: Je vois la lumière dans les yeux des autres et quelquefois je vois de la lumière, oui, je vois de belles choses. Je vois notamment ces aides-soignants, ces infirmiers qui sont auprès des patients et qu'il faut un métier admirable et leur regard s'allume chaque fois que qu'il y a un échange qui se fait. Et ça, c'est quand même très très fort, quoi. Je me dis waouh, ils ont trouvé la lumière.
0: Ils ont trouvé leur vocation, pourquoi
2: ouais,
0: ils sont
2: ouais,
0: ici.
2: Ouais, ouais,
0: c'est quand
2: ouais.
0: même important quand on trouve sa place.
2: Eh oui, oui, ils ont trouvé leur vocation. Mais de toute façon, ce sont des métiers, on ne peut pas les faire sans vocation. C'est pas possible. C'est tellement dur, c'est tellement difficile de prendre les colères, les peurs et les douleurs des autres toute la journée, de se faire souvent envoyer sur les roses, de se faire agresser, parce que les gens ont peur. Les malades ont peur, ils ont peur de la maladie, ils ont peur de leur mort. Donc évidemment, ils vont être dans la colère, ils vont être dans l'agressivité. Et ils se prennent tout ça, les soignants. Et quelquefois, il y a des échanges qui se font et ils arrivent à atténuer ces peurs. Mais voilà, c'est je dis plus les infirmières et les aides-soignants, parce que ce sont eux qui sont plus au contact humain avec les gens. Plus que les médecins. Les médecins, ils ont une distance par rapport à tout ça. Mais eux, c'est vraiment, ils sont au cœur du truc, quoi. Ils sont vraiment au contact du malade. Et ça, c'est super.
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1: Alors, tout de suite, ça m'évoque... ça m'évoque ma situation. Je suis un petit peu victime de mon enthousiasme, quelquefois, et il y avait le mot en avant. Un sentiment d'injustice, oui, je l'éprouve. Je l'éprouve par rapport à ce que je fais, parce que j'estime que que mon travail fait du bien aux gens. D'ailleurs, c'est la mission terrestre qui nous est donnée. Hein. Quand on se retrouve de l'autre côté devant l'être de lumière, c'est les expérienceurs qui nous disent qu'as-tu fait de ta vie, qu'as-tu fait pour les autres, comment les as-tu aimés. En fait, ça serait ça, notre véritable mission de vie, l'amour inconditionnel. Comment on aurait aimé les autres. Alors, quand on essaye de faire en sorte que notre mission de vie devienne cela, et qu'on se fait agresser parce que précisément on essaye de faire cela, on se sent quelquefois un peu victime. Et oui. Donc moi, je me sens victime de mon enthousiasme parce que il y a bien sûr, quand on n'est pas dans les clous, on se fait taper dessus. Donc j'ai du mal à continuer mon métier de médecin, d'anesthésiste réanimateur, parce que le Conseil de l'Ordre, au début, ils étaient plutôt favorables à ce que je faisais. Mais là, depuis notamment que je fais ces ateliers de transcommunication hypnotique, je dirais pas me harcèle, mais me mettent les bâtons dans les roues. Clairement, ils voudraient que j'arrête cette activité, qui n'est pas dans les clous, qui n'est pas une activité médicale et qui fait du bien aux gens. Alors comment ils font? Ben, ils me convoquent régulièrement. Ils m'ont fait subir une expertise psychiatrique. Ça, c'est quand même assez énorme, que je raconte dans ce livre. Clairement, ils m'ont dit, pourquoi ils vont me convoquer cette fois? Je me suis dit, qu'est-ce qu'il y a encore? Bon, alors ils m'ont dit, vous savez, on a reçu beaucoup de courriers, il y a des gens nous disent, notamment certains de vos confrères, qui nous disent, ils croient à une vie après la mort, ils croient au monde des esprits, est-ce que lui est à même de continuer son travail dans ces conditions? Est-ce qu'il est bien normal, quoi, finalement? Donc, je trouve que c'est très injuste, parce que s'il fallait faire une expertise médicale à tous les médecins qui croient une vie après la mort et au monde spirituel, il faudrait dans ce cas-là, si on est logique, faire une expertise psychiatrique à tous les médecins qui revendiquent une religion. Parce que dans toutes les religions du monde, on dit qu'il y a une vie après la mort et que le monde spirituel existe. Donc je trouve que oui, c'est de l'acharnement du Conseil de l'Ordre pour essayer de me déstabiliser. Donc effectivement, j'ai fait cette expertise psychiatrique que j'ai passé avec succès. J'avais aucune crainte à avoir. Je ne me sens pas en dysfonctionnement cérébral. Je sais très bien que je suis pas fou. Et d'ailleurs, l'expertise psychiatrique m'a été très favorable en disant que j'étais tout à fait apte à continuer à exercer la médecine. Mais tout ça, c'était pas pour prouver que j'étais fou. C'était simplement pour essayer de m'intimider, de me déstabiliser, de me dissuader de continuer à faire ça. Et je trouve que c'est un procédé qui n'est pas confraternel, tout simplement. Normalement, le Conseil de l'Ordre est là pour pour donner des sanctions lorsque il y a des comportements anticonfraternels. Ben, eux-mêmes sont anticonfraternels dans cette démarche, je trouve. Et c'est ce que je dirais, puisque je suis de nouveau convoqué, ce que je dirais pour me défendre devant cette injustice, parce que je me sens victime de ça. Oui, ça tombe bien qu'il y ait ce carton pour m'exprimer là-dessus, parce que sinon j'en aurais même pas parlé.
2: Justement, ce carton, c'est pour faire un carton.
1: Oui, peut-être.
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2: Alors, j'ai ma grand-mère, je dois avoir progressé, ouais, sûrement, sûrement, des gènes qui font que j'aime bien communiquer et enseigner. Parce que ma grand-mère était instite, ma mère était instite. Et moi, j'aurais rêvé d'être instite, franchement, ça m'aurait plu, c'est un métier qui m'aurait plu. Mais il y avait le charisme du médecin de famille chez moi, qui l'a emporté sur ma vocation première, qui aurait été d'être instituteur, pas professeur, mais instituteur. Ça m'aurait beaucoup plu, m'occuper des enfants. Et ce médecin traitant, il arrivait chez moi, c'était magique. Parce que mon père devait sûrement avoir des problèmes d'arythmie, le cœur qui a des troubles de rythme. À l'époque, il n'y avait pas les pacemakers, il n'y avait pas tout ça. Et il avait un cœur qui se ralentissait, on pouvait le sentir au pouls, et à un moment donné, quand le débit cérébral n'était pas suffisant, poum, il tombait. Il tombait dans les pommes. Et alors on appelait le docteur. Il arrivait, c'était Zorro. Il arrivait chez moi, il devait faire une piqûre d'atropine qui accélère le cœur, et mon père, et au bout de la seringue, il se réveillait. Je dis, waouh, c'est ça que je veux faire. Je veux faire ce métier, c'est tellement super, c'est de la magie, quoi. Et voilà. Et j'ai voulu faire médecine à cause de ça, ou en raison de ça. Et l'éducation, c'est quelque chose qui m'aurait plu d'éduquer des enfants, de leur apprendre les choses. Et d'ailleurs, c'est pour ça que j'ai voulu écrire ce livre, La mort expliquée aux enfants, parce que je pense que on doit commencer par là. On doit commencer à apprendre aux enfants de ne pas bloquer les informations de leur conscience intuitive extraneuronale, parce que, voilà, jusqu'à l'âge de 7-8 ans, ils ont des perceptions médiumniques, ils ont des réminiscences de vie antérieure. Et puis après, tout ça est bloqué par leur conscience analytique cérébrale, qui va être éduquée de mauvaise façon, parce que dans notre monde matériel et de matérialiste pur et dur, on donne de mauvaises pistes à nos enfants et des mauvais plans de vie. On dit à nos enfants, si tu veux être heureux plus tard, il te faut bien travailler à l'école, comme ça tu auras une belle situation, tu auras beaucoup d'argent et tu vas être le chef. Enfin, on leur dit pas de façon aussi simple, mais c'est en langage subliminal, ça veut dire ça. Donc on les envoie droit dans le mur avec ce plan de vie foireux, c'est sûr. Ils vont droit dans le mur, ils vont se casser la gueule. Ils auront toujours un chef au-dessus et ils n'auront jamais suffisamment de matière. Donc ils auront loupé leur vie, quoi, en quelque sorte. Et c'est pas ça. De l'autre côté, on nous dit, notre mission de vie, c'est l'amour inconditionnel. Donc c'est pas du tout ça. L'être de lumière, il vous dit pas, quand vous arrivez de l'autre côté, combien tu as sur ton compte en banque et combien de gens tu domines dans ta vie. Il va vous dire, qu'as-tu fait de ta vie? Comment as-tu aimé les autres? Que leur as-tu donné? Et ça, dans l'éducation, si on pouvait apprendre ça aux enfants, si on pouvait les apprendre à se connecter, à méditer. Je sais que mon ami Frédéric Lenoir, qui est un philosophe connu et reconnu, qui a écrit plusieurs best-sellers, il fait ce travail-là. Il va dans les écoles et il apprend les enfants à méditer. Bon, il n'a pas trop le temps de faire que ça, mais il fait, entre autres, cette démarche. Et l'éducation, elle est fondamentale. C'est le monde de demain. Et moi, je vois les enfants, les adolescents, ils sont beaucoup plus ouverts qu'avant. J'ai vu la progression depuis tout le temps que je fais ces conférences et ces ateliers, depuis 5 ans, mais les conférences, ça fait depuis longtemps. Il y a de plus en plus d'adolescents qui viennent dans les conférences, alors qu'ils sont loin de l'échéance, hein. Ils sont loin de... Avant, c'était plutôt les gens qui étaient concernés par la mort, donc c'était plutôt des gens qui étaient vieillissants. Et là, maintenant, il y a pratiquement des enfants, quoi, qui viennent. Il y a des adolescents, il y a des enfants qui viennent. Parce que ça les intéresse. En fait, les questions essentielles, on se les pose au début. Un enfant, il va vous dire, mais qu'est-ce que je viens faire là? Pourquoi je suis sur Terre? Qu'est-ce qui arrive au moment où on s'en va? Il pose des questions essentielles. Et puis après, l'éducation matérialiste réductionniste va donner cette fameuse roue dans laquelle le hamster tourne sans cesse et de plus en plus vite, et va indiquer qu'il faut monter dans cette roue, et on va être poursuivi par nos distractions. Voilà, et l'éducation, il faut leur apprendre la relation humaine. Et ça, ça s'apprend dès le plus jeune âge. Et ça ne s'apprend même pas, je dirais. Il faudrait empêcher les adultes de bloquer la relation humaine qui se fait déjà spontanément entre les enfants, parce que ils vont venir bloquer le système en étant distraits sur des relations humaines. Alors non, c'est l'inverse. Ça devrait être l'inverse. Mais ça, c'est l'éducation.

0: retrouvons dans le voyage intérieur la série d'émissions de messages de vie, le docteur Jean-Jacques Charbonnier.
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2: La conscience universelle. Celle à laquelle nous sommes reliés lorsqu'on est dans ces états modifiés de conscience. Et qui est en fait une somme d'informations qui nous relie tous, en tant qu'humains, à la même source. Et c'est ce que Erwin Laszlo appelle les champs akashiques, ou Robert Shodrake les champs morphogéniques. Ce sont ces informations que la conscience intuitive extraneuronale peut capter. Alors moi, ce que j'appelle la conscience intuitive extraneuronale, c'est ce que l'on pourrait appeler l'âme ou l'esprit, j'en sais rien. En tout cas, moi, je l'appelle comme ça parce que, tout simplement, j'ai dirigé une thèse de doctorat en médecine qui a été présentée par François Lallier le 15 décembre 2014 à la faculté de médecine de Reims. Et il a étudié pendant 3 ans 118 cas d'arrêt cardiaque. Il en a trouvé 18 qui avaient fait cette fameuse expérience. Et ce qui est intéressant, c'est que dans cette thèse, on a pu proposer ce concept de conscience intuitive extraneuronale que j'ai inventé, conscience analytique cérébrale et conscience intuitive extraneuronale, pour expliquer les expériences vécues par ceux qui ont connu les arrêts cardiaques, qui seraient tout simplement inexplicables si on conçoit que c'est le cerveau qui fabrique la conscience. Puisque on sait maintenant, depuis mars 2001, depuis les travaux de De Vries et Becker, on sait que dans les 15 secondes qui suivent l'arrêt cardiaque, on a un électroencéphalogramme plat, et que c'est très court, 15 secondes. Même dans les conditions optimales de surveillance des activités cardiaques dans nos unités de soins intensifs, eh ben, il faut largement plus de 15 secondes avant de faire repartir un cœur, et que dire des arrêts cardiaques qui sont récupérés à domicile ou sur la voie publique par les SAMU, là ce sont plus des secondes, ce sont des minutes. Donc on a pu proposer dans cette thèse cette conscience intuitive extraneuronale qui serait en fait couplé à la conscience analytique cérébrale. La conscience analytique cérébrale étant donc reliée à la matière, traitement des informations par le cerveau, et elle est très basique. Ce sont des échanges biochimiques entre les neurones et électriques qui vont traiter les informations. Dès que cette conscience analytique cérébrale se met au repos, ce qui est le cas lors de l'arrêt cardiaque, puisqu'elle est égale à zéro, eh bien là, on est relié à notre véritable conscience, la conscience intuitive extraneuronale, celle qui nous relie à l'ensemble des informations de l'univers. Ça peut venir des informations des défunts, ça peut venir d'informations du futur, d'informations du passé, puisque de l'autre côté, il n'y a pas du tout cet écoulement linéaire passé, présent, futur. Donc on pourra avoir des prémonitions, des flashs de voyance, on pourra aussi avoir des régressions, se voir évoluer dans des vies antérieures. On pourra aussi avoir des phénomènes de vision à distance, parce qu'on est dans la conscience intuitive extraneuronale, des phénomènes de télépathie aussi. Voilà. Donc cette universalité, elle va être retrouvée dans un état de conscience modifié, elle va être connectée, et on va pouvoir apprendre des choses, on va pouvoir capter. Mais il suffit pas d'être en arrêt cardiaque, enfin, il suffit pas. C'est pas nécessaire, je veux dire. On peut s'y retrouver en état de méditation, en état d'auto-hypnose, lors des prières, ou lors d'inspirations soudaines et fulgurantes. Un artiste, d'où vient sa source d'inspiration? Elle vient de l'univers. Elle vient pas de ses petits neurones. D'ailleurs, il y a des gens qui sont connectés en même temps. Sans qu'ils fassent de plagiat ou sans concertation, ils vont réaliser une œuvre artistique qui va ressembler, des œuvres artistiques qui se ressemblent sans qu'il y ait plagiat. Alors que, voilà, ils ont été connectés à la même source d'inspiration. Et pour les scientifiques, c'est la même chose. On s'aperçoit que sur cette planète, les grandes découvertes ont été simultanées. Sans qu'il y ait concertation, il y a beaucoup d'exemples comme ça que je donne dans le livre, il y a des gens qui sont connectés à certaines sources d'inspiration artistique ou scientifique par cette universalité. Ça va?
3: Oui, ça va, je suis hésitant parce que je peux rebondir sur la question, mais je trouve que
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0: docteur Jean-Jacques Charbonnier.
1: Oui, ah ben ça c'est évident pour moi. C'est l'expérience que j'ai eue en SAMU quand je m'apprêtais à devenir médecin généraliste. C'est l'expérience qui a changé ma vie. J'étais sur des rails, j'allais devenir médecin généraliste. Ma femme avait abandonné ses études de prof de gym pour m'accompagner dans ma démarche. Elle a fait des cours de secrétariat médical par correspondance. En fait, tout était bouclé. La clientèle à la campagne du médecin qui partait, je l'avais pratiquement acheté. Enfin, tout était dans les clous, il manquait ce petit détail que j'ai voulu rajouter, savoir traiter l'urgence. Et pour savoir traiter l'urgence, je me suis dit, je vais m'inscrire dans un stage de SAMU, comme ça, si j'ai paumé dans mon coin là-bas, dans la cambrose, je saurais comment faire en cas d'urgence vitale, etc. Donc ce que j'ai fait, je me suis inscrit dans un stage de SAMU, j'ai fait quelques interventions, et puis un beau jour arrive cette rencontre avec cet individu qui était venu s'incarner, peut-être pour ça, j'en sais rien, enfin ça comptait. Et c'était un accident grave et j'étais le seul médecin pour une fois, c'était la seule fois où on m'avait lâché, ça n'a pas été la dernière mais c'était la première, et où j'étais lâché seul. D'habitude on a un senior qui nous accompagne et là j'étais lâché seul puisque je commençais à avoir une petite expérience, et puis tout le monde était parti, indisponible, et je me retrouve sur un gros carton, quoi. Un gros accident. Il y avait déjà deux cadavres qui étaient allongés sur le bord de la route et qui étaient recouverts d'un drap blanc. Et puis ce pompier qui me dit, venez docteur, en bas il y a un jeune qui restait coincé dans les tôles. Donc on avait découpé un trou dans cet amas de ferraille pour que je puisse passer. Et effectivement, il y avait un jeune qui était coincé jusqu'à la partie inférieure de son thorax, il était coincé. Et je devais rapidement le perfuser. Je devais mettre en place cette perfusion qui devait éviter que le cœur s'arrête, parce que le cœur c'est une pompe et quand il n'y a pas suffisamment de sang, eh bien il s'arrête. Et là, avec toutes les lésions d'écrasement qu'il avait, hémorragie interne sûrement et lésions d'écrasement, il avait une tension qui était imprenable. Il n'avait plus de tension, donc il fallait vraiment lui remplir ses vaisseaux. Il devait avoir une vingtaine d'années. J'étais très près de son visage, qui était multicoupé par les éclats de pare-brise, et je devais rapidement le perfuser. Et là, je revois encore ma main là qui tremblait sur son bras, qui cherchait cette veine et qui l'a jamais trouvée. Et donc est arrivé ce qui devait arriver, c'est-à-dire qu'il était devant moi, comme vous êtes là maintenant, à cette distance à peu près. Et j'ai vu la mort qui est arrivée. J'ai vu cette pupille qui se dilatait là. C'est comme une tache d'encre sur un buvard. C'est très doux. Ça envahit tout l'œil. Et cette étincelle de vie. On a une étincelle de vie quand on est vivant. Elle s'en va, elle part. Et là, j'ai vu la vie qui partait. Et surtout, j'ai senti une présence. Alors ça, il n'y a pas de mots, c'est indicible. Une présence qui partait de ce corps au moment de la mort. C'est une présence qui est partie par le haut de son crâne et qui m'a frôlé le visage sur la droite et s'est montée. Et c'était une présence qui était à la fois joyeuse et vivante. Alors j'ai dit, ouais, c'est ça, on est un esprit incarné. Et au moment de la mort, eh ben, il y a une libération, une joie. Et c'est tout à fait ce qui est décrit dans ce livre de Raymond Moody, Life After Life, que j'avais lu déjà des années avant, puisqu'il a été publié dans les années 70. Et que l'expérience était beaucoup plus tard. Ouais. Et les gens disent, je suis sorti, la plupart du temps disent, je suis sorti par le haut de ma tête, et j'ai vécu cette expérience NDE, expérience de mort vivante, NRDF expérience, j'ai vécu cette expérience en sortant par le haut de ma tête. Et moi, je vivais ça en tant que témoin. J'ai senti la présence qui partait par le haut de cette tête. Ça a changé ma vie. J'étais persuadé que nous étions de la matière, que nous étions des sortes de robots biologiques animés par des pensées biochimiques, parce que c'est ce qu'on m'avait appris pendant des années à la faculté de médecine, et j'en étais tellement persuadé que c'était devenu ma croyance. Et là, en quelques secondes, je sais pas, 3-4 secondes, tout ça est balayé. Je fais un 180 degrés et je dis, tout ce que j'ai appris pendant toutes ces années est faux. Nous sommes un esprit incarné. Je veux consacrer ma vie à ça. Je suis rentré chez moi, j'ai dit à ma femme, tu sais, je ne veux plus être médecin généraliste, je veux devenir anesthésiste réanimateur. Quoi ? Et on a tout prêt. Mais oui, mais tant pis. Je veux passer le concours à Paris, devenir anesthésiste. Donc j'ai fait 3 ans de plus, j'ai passé le concours et je suis devenu anesthésiste réanimateur. Je suis parti en neurochirurgie, je voulais absolument recueillir les témoignages des gens qui avaient connu des arrêts cardiaques. J'allais les voir, alors vous avez vu le tunnel, machin. Et non, rien, très déçu parce que les gens ne communiquaient pas, évidemment. Ils disent rien. Je suis sûr qu'il y en a qui ont eu des expériences et qui ne m'ont pas parlé. J'étais très déçu de ça. Mais enfin, bon, j'étais devenu un réanimateur, un neurochirurgien, et voilà. Et j'étais très attentif à tout ce que les gens pouvaient vivre. Mais c'est pas dans ces circonstances-là que j'ai recueilli des témoignages, c'est plus tard. Parce que plus tard, j'ai vu que ça marchait pas. Alors j'ai écrit un roman qui s'appelait « Coma dépassé », qui mettait en scène un expérienceur qui vivait des aventures romanesques. Et c'est à partir de là que les gens sont venus me parler, parce que quand je faisais des salons de livres ou quoi, « Ah, un médecin, il s'intéresse à ça, je vais lui raconter mon histoire. » Voilà, c'est comme ça que j'ai connecté les histoires. Puis après, de fil en aiguille, ça s'est su, et puis voilà. Mais c'est pas ma position d'anesthésiste réanimateur qui a été privilégié pour recueillir ces expériences. C'était celle du romancier, médecin, anesthésiste réanimateur en exercice, qui pouvait écouter les gens qui avaient vécu ça.
2: Bon, mais allez-y.
3: À bientôt.
4: Bon, à bientôt.
3: Ouais.
2: Ah, mais je croyais que tu faisais un sonde.
3: Ça y est, c'est fait.
5: C'est fait.
3: C'est en train de le faire. Hein.
5: Tu te rends compte de rien.
2: Ah, c'est génial,
5: voilà.
2: Ça.
5: Voilà, le principe, comme ça, au moins, c'est la spontanéité.
2: Non, mais ça, c'est parfait.
5: Et la liberté. On se voit en arrière.
3: Oui, avec plaisir.
2: Bon, mais...
3: Ok, Richard. Allez, hasta luego.
5: Ouais,
3: allez,
5: hasta luego. Ouais. Plaisir de se revoir.
3: Ouais, un plaisir. Bonne route, au revoir.
0: C'était le docteur Jean-Jacques Charbonnier, médecin, anesthésiste, réanimateur. Il a collecté depuis plus de 3 décennies des centaines de témoignages de personnes ayant vécu des histoires époustouflantes lors d'arrêt cardiaque ou de coma. Des ouvrages à l'appel, il y en a. La conscience intuitive extraneuronale parue chez Trédaniel. Chez le même éditeur, la mort expliquée aux enfants mais aussi aux adultes. Ouvrons des fenêtres et laissons rentrer des espaces du possible, ce n'est pas le titre d'un livre, c'est une autre invitation qui vous renvoie à la semaine prochaine pour une autre aventure humaine, du voyage intérieur, la série d'émissions de messages de vie, MES plus loin sage. D'ici là, portez-vous bien, à bientôt. Bye.

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0: Oui, bonjour à vous tous. Merci, chers auditeurs de la radio Méga FM 88.9, la fréquence du Nord. Et si vous êtes malheureux, eh bien, c'est la bonne fréquence où vous connectez pour retrouver de la joie de vivre. 88.9, notez bien, cette fréquence de Méga FM, Radio du Nord. Nous sommes présents avec, bien sûr, Patricia. Christelle sera en ligne avec nous pour cette émission « Si bon, dit et bon ». Si bon, dit bon, vos palais seront mis à l'honneur et votre capacité à cuisiner, à inventer et à apprendre aussi concernant la cuisine. N'oubliez pas, vous pouvez nous appeler toujours à ce beau numéro 05 90 23 17 11. 05 90 23 17 11. Notez-le quelque part sur votre téléphone car vous aurez à nous appeler. Ce matin, nous allons parler d'une belle thématique, celle de la banane plantain, hein, qui orne nos assiettes et qui fait partie aussi de la culture guadeloupéenne, antillaise et dans d'autres pays aussi. Patricia est avec nous et est passionnée. C'est notre madame propriété qui nous donne les propriétés des aliments que vous consommez dans vos plats.
1: Bonjour tout le monde. Gilles a parlé de la banane plantain, mais habituellement nous avons dit banane jaune.
0: Oui, la banane jaune.
1: Notre chère banane jaune que nous allons un peu comment vous dire, découper en petits morceaux, c'est bien le cas.
0: Oui, c'est bien le cas de le dire.
1: Qu'on va découper en petits morceaux par nos paroles, par nos recettes et par nos les différentes propriétés que nous allons vous donner et vous allez découvrir des choses intéressantes.
0: Oui, bien intéressantes, hein.
1: On commence directement. Alors, la banane jaune, moi, je préfère ce terme-là, banane jaune.
0: Banane jaune.
1: La banane jaune, c'est, on l'appelle aussi banane conne, parce qu'elle a un peu la forme d'une corne. Oh. Je ne sais pas si vous avez remarqué, elle a la forme d'une corne, et de temps en temps, on l'appelle moins, on utilise moins cette appellation-là, mais on l'appelle aussi la banane conne. Elle possède beaucoup de nutriments. Elle est riche en fibres, qui facilite le transit, qui facilite la digestion et procure une sensation de satiété. Ce qui veut dire que on en prend et on peut pas aller plus loin parce que le corps nous dit que il y en a assez. Satiété durable et ça nous cale bien.
0: Donc pendant quelques heures, on est bien calé. C'est recommandé à prendre peut-être lorsqu'on a de grandes journées, c'est ça, de grosses journées.
1: Oui, ça peut être utilisé à cette fin-là. Ou bien tenir avec la petite morue, donc c'est les six friandes, anti-morue, anti-lamorue et oignon. Ouais, ça peut le faire. Mmh. D'accord. Son apport en potassium est un atout pour les sportifs. Ça évite ou diminue les crampes musculaires.
0: Les
1: sportifs sont sujets aux crampes. Mm-hmm. Et donc, s'ils en consomment avant et après, ça diminue sur les crampes, les crises de crampes. D'accord? Mm-hmm. La banane jaune contient aussi de la vitamine A, la vitamine C, et la vitamine B6, qui renforce le système immunitaire et participe au fonctionnement de l'organisme. Nous savons que le potassium, je reviens sur le potassium parce que je ne vous ai pas tout dit, il réduit le risque d'accident vasculaire, le potassium. Prochainement, je vous ferai un topo sur toutes les vitamines et les propriétés qui nous amènent lorsque nous les consommons dans les divers aliments que nous utilisons. Mais je pense que vous avez remarqué qu'il y a plusieurs vitamines qui reviennent dans pratiquement toutes les ignames, le fruit à pain.
0: Comme un équilibre de répartition un peu. Hein.
1: Et comprenez bien que ce que nous avons qui pousse chez nous, c'est ce qui est bon pour nous entretenir et pour être OK pour le fonctionnement de notre corps de manière holistique. Donc, consommons local. C'est beaucoup d'associations nous parlent de la consommation locale, mais ce n'est pas qu'un appel commercial. C'est vraiment un apport pour notre santé. Consommons autant que possible local.
0: On parle de souveraineté alimentaire, effectivement, mais c'est intéressant puisque lorsqu'on consomme local, il y a des processus aussi qui sont en moins et qui préservent le fruit. On parle aussi de des circuits courts qui favorisent un certain nombre aussi de préservation, on dit, des aliments, ce qui peut être très développé. On avait reçu un intervenant là-dessus il y a de cela quelques semaines et qui parlait vraiment de ce besoin.
1: Oui, c'est ça. Donc, je vous ai dit qu'il contient de la vitamine B, je vérifie, B6. Les vitamines B, en général, c'est bon pour... ce sont des antioxydants. Donc, qui participent au maintien de nos cellules en forme, qui ralentissent le vieillissement des cellules, qu'on appelle de l'oxydation, et qui sont donc des antioxydants empêchant l'oxydation des cellules. Donc ça, c'est pour la famille de vitamine B, mais la vitamine B6 en particulier. La vitamine A participe au bien-être de la peau. Et qui dit la peau, dit les cheveux, dit les ongles. Donc, dans la banane jaune, nous avons tous ces nutriments-là qui nourrissent notre corps.
0: C'est intéressant, en parlant des vitamines qui sont utilisées, vitamine B6, on dit qu'elle est utilisée dans le métabolisme aussi de fabrication des protéines et d'autres choses. Donc, elle participe à un équilibre des éléments. Je pensais à un article aussi qui scientifique qui parlait de la transformation des acides aminés, métabolisme du glycogène, l'utilisation des glucides et lipides pour produire de l'énergie. Donc la vitamine B6 a un rôle fondamental dans l'organisme.
1: Alors on voit aussi que autant la banane jaune est bonne pour nos papilles, elle est bonne pour notre corps aussi, d'accord? Elle est bonne pour autre chose, mais je conserve ça pour la fin de l'émission. Vous allez être bluffé.
0: Il va y avoir une surprise. Donc, restez connectés avec nous sur Mega FM 88.9. Il va y avoir des surprises.
1: Alors, comment peut-on conserver la banane jaune? De manière générale, nous, quand nous avons ici nos bananes, nous les laissons à température ambiante dans la pièce, la cuisine. Ainsi, la banane jaune mûrit de manière normale et naturelle. Mais si nous voulons la conserver pour un usage ultérieur, et de manière générale, tous les fruits et légumes que nous avons, il faut mettre au réfrigérateur la fraîcheur ralentie. Le système de maturation. Et vous pouvez récupérer votre banane jaune autant où vous en aurez besoin pour pouvoir l'utiliser. Nous avons plusieurs façons chez nous d'utiliser et de faire cuire notre banane. La fameuse banane grosselle, comme tous nos légumes, à grosselle. Donc, on met dans de l'eau ou à la vapeur.
0: Ah, vous aimez le grosselle, hein? À l'eau.
1: On met dans le faitout et puis on fait bouillir jusqu'à ce que ça soit assez cuit selon notre goût. D'accord? Mais nous avons d'autres façons de faire cuire. La dernière fois, on s'était rencontrés. Christelle nous avait montré une façon d'intégrer, la banane jaune à l'igname pour faire une salade guadeloupéenne qui était excellente. J'en ai encore le goût dans mes papilles.
0: Oui, c'était pas mal. Ils étaient avec de, des anchois, quelque chose comme ça aussi. Il y avait des oignons.
1: Des oignons.
0: Rouges.
1: Du harençon.
0: Et la bonne vinaigrette. Ça, c'est à partager avec vous sûrement. Si vous voulez connaître la recette, vous devez nous appeler.
1: Alors, la banane jaune, en fait, pour finir sur le coup, la banane jaune est un bon allié pour un régime équilibré, sain et savoureux. Puisque vous voyez tous les nutriments qu'il a, toutes les vitamines, donc alimentation saine, équilibrée. Et c'est notre objectif d'être là avec vous pour vous aider à avoir une alimentation saine et équilibrée. Vous voyez, on peut utiliser la banane toute seule en y alliant les légumes. Les légumes qui doivent faire partie absolument de chacun de nos repas, des légumes crus avant de manger pour pouvoir tapisser déjà l'estomac avec les fibres et tout ça et préparer le système de satiété pour qu'on ne mange pas de manière exagérée. Par contre, le index glycémique est un peu élevé, il se rapproche de celui de la pomme de terre. Donc pour les diabétiques, à consommer avec modération. Rappelez-vous que je vous ai dit que l'index glycémique, c'est la vitesse à laquelle le sucre rentre dans la circulation sanguine. D'accord? Et pour les diabétiques, faut pas qu'il y ait des pics glycémiques. Donc, c'est bon, au papille, mais il faut le faire avec modération. Sinon, pour nous autres, à consommer, de manière variée et sans modération.
0: Et sans modération, très, très bien. À ceux qui sont fans là-dessus, bientôt nous aurons sûrement il y a une auditrice qui voudrait peut-être nous appeler vers 10h pour fans là-dessus. Bientôt nous aurons sûrement il y a une auditrice qui voudrait peut-être nous appeler vers

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4: 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Bienvenue et merci de nous rejoindre, Évangile sans frontières 971 avec pasteur Alain Gerville sur la 88.9 Méga FM pour découvrir ensemble un Dieu proche et sans frontières, la source de la joie et du bonheur. De la réussite, tu es à la recherche de la joie et du bonheur, alors reste connecté, tu es au bon endroit avec l'Évangile sans frontières 971 et pasteur Alain Gerville pour un temps de partage et d'échange. Bonjour à tous et merci d'être connectés pour cet épisode. Aujourd'hui, nous allons parler de la violence. La violence, tout commence dans la tête. La violence ne porte pas toujours un visage menaçant. Parfois, elle est sans bruit. Elle s'installe dans une parole, un regard et même un silence. La violence, disait quelqu'un, c'est comme un feu. Quand on ne le voit pas naître, il finit par brûler. Et chaque jour, elle peut changer de visage. Parfois invisible, mais souvent visible. Et elle se glisse dans nos relations, dans nos pensées, dans nos rapports, parfois même dans notre foi. La vraie question n'est pas seulement pourquoi le monde est violent, pourquoi il y a tant de violence, mais qu'est-ce qui, en moi, peut produire de la violence ou arrêter même cette violence. La violence des mots, disait quelqu'un, ne laisse pas des bleus sur la peau, mais laisse des cicatrices dans le cœur, des traces invisibles mais profondes qui façonnent nos pensées, nos réactions et parfois notre identité. Car tu sais qu'avant de blesser avec des gestes, ou des actions, ou des paroles, la violence naît, elle existe souvent dans le silence de tes pensées, dans le silence de nos pensées. Dans une colère nourrie qu'on a nourrie pendant des années, une rancune qu'on a cultivée et qu'on laisse parfois grandir. Donc avant une parole blessante, il y a quelque chose qui se passe dans l'esprit, dans le cœur. Alors, il y a un exemple qui est donné dans la Bible, c'est l'exemple de Caïn et Abel. La Bible raconte que Caïn et Abel sont deux frères. Ils offrent chacun un sacrifice, quelque chose à Dieu. Mais chacun choisit sa voie. Dieu regarde l'offrande d'Abel, mais n'agrée pas à celle de Caïn. Et vous connaissez l'histoire. Et là, quelque chose se passe dans le cœur de Caïn. Il a l'impression d'être rejeté, mais ce n'est pas le cas. Il se compare à son frère, il pense qu'il est moins aimé. Mais qu'est-ce qu'il fait? Il ne parle pas, il ne demande rien. Il garde tout à l'intérieur, là, dans son cœur. La Bible dit que son visage était abattu. Alors, Dieu va lui parler. Dieu ne l'accuse pas, mais Dieu l'avertit. Dieu lui dit que le péché est tapis à la porte, à ta porte, à la porte de ton cœur. Mais domine sur lui. Donc, Dieu lui dit que le danger, il est là déjà. Autrement dit, ta colère est là. Mais tu as encore le choix. Et alors, Caïn, qu'est-ce qu'il fait? Il ne choisit pas de parler, de dialoguer, de dire un peu son problème. Et qu'est-ce qu'il va faire? Il va choisir un moment, un moment fatal pour pouvoir tuer son frère. Aujourd'hui, la violence a peut-être changé de forme, mais pas de racine. Il y a la violence que l'on voit, les bagarres, les agressions, tout ça. Mais aussi, il y a une violence qui est silencieuse. La violence des mots, parfois, des mots très, très durs que l'on prononce vis-à-vis de quelqu'un. Des commentaires sur les réseaux sociaux, par exemple. Tu es moche, vraiment moche, plus moche que toi n'existe pas. Il y a le cyberharcèlement que les enfants vivent aujourd'hui de plus en plus tôt. Aujourd'hui, on peut détruire quelqu'un sans jamais le toucher. Et puis, il y a la violence contre soi-même, se détester soi-même, se faire du mal soi-même. Beaucoup de jeunes ne voient personne. Ils se battent seuls, à l'intérieur, contre eux-mêmes, parce que cette violence est en eux, peut être en eux. Alors, parfois, pourquoi la violence explose? Parce qu'on vit de plus en plus dans la comparaison permanente sur les réseaux sociaux. C'est-à-dire qui réussit, on montre qu'il a eu de l'argent, qu'il réussit, qu'il a une belle voiture, qu'il a voyagé. Et donc, qui a le plus de followers? Et quel est celui qui a le plus de likes? Donc, on est toujours dans un monde de comparaison. Et comme Caïn, on finit par se dire, mais pourquoi seulement lui, donc la jalousie s'installe? Dieu avait bien prévenu Caïn et lui avait dit que, mon cher, ça va, la colère ne disparaît pas toute seule. Elle grandit quand on l'ignore. La réponse de Dieu est forte et extraordinaire. Dieu ne répond pas à la violence par la violence. Et même après le meurtre, Dieu il parle encore à Caïn. Il dit, où est ton frère? Dieu n'est pas là pour l'accuser. Plus tard, Jésus même dira d'aimer nos ennemis au lieu de les haïr. Pardonne au lieu de te venger. Donc la vraie force, ce n'est pas de faire peur, d'être violent, c'est de se maîtriser. Tu n'es pas obligé de devenir ce que ta colère te propose, parce que ce qui est à l'intérieur de toi te dit « va te venger, fais du mal à l'autre, tu seras fort, tu seras puissant ». Mais tu peux choisir de parler avant d'exploser. Demande de l'aide. Refuse la comparaison systématique sur les réseaux sociaux. Ne parler, ce n'est pas être faible. Parler, c'est être fort. Alors, deux frères, une colère, un crime. Cette histoire, tu sais, résonne encore aujourd'hui dans nos rues, les bagarres des jeunes, entre jeunes, dans les foyers, entre mari et femme, les insultes, la violence qui explose. Ok, parfois, un regard. Eh bien, transforme cette colère en dialogue. Et transforme cette colère en quelque chose de plus constructif. Si ce message t'a parlé, partage-le. Dieu est là. Rapproche-toi. Crois en lui. Rapproche-toi de quelqu'un de confiance. Ou prends contact avec nous, l'Évangile sans frontières 97.

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1: Eh bien, bienvenue à toutes et à tous. Nous sommes de retour avec vous pour un nouvel épisode de Faut qu'on en parle. Aujourd'hui, nous plongeons au cœur du marché de l'immobilier, un secteur qui ne cesse d'évoluer et qui peut parfois sembler aussi complexe qu'attrayant. Que vous soyez en quête de votre première maison ou d'un investissement lucratif, ou bien même d'une nouvelle opportunité de développement, comprendre les subtilités de l'immobilier est essentiel. Pour démystifier ce monde, nous avons le plaisir de recevoir des experts du domaine. Ils partageront avec vous leurs conseils avisés pour dénicher les meilleures affaires immobilières. N'oubliez pas que cette émission de Faut qu'on en parle est aussi la vôtre. Participez activement en nous faisant part de vos réactions. Pour interagir, vous pouvez utiliser le hashtag FQEP sur les réseaux sociaux ou laisser un message sur notre répondeur, le 07 839 839 75. Et pour animer ce débat avec nos invités et moi-même, bien sûr, je suis accompagné de Mylène. Bonsoir Mylène.
2: Bonsoir, bonsoir à tous.
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1: Dans le tourbillon du marché immobilier, savoir distinguer les bonnes affaires des pièges peut faire toute la différence. Comment naviguer entre les opportunités et les mirages pour réaliser l'achat parfait? Quelles méthodes permettent à certains de se distinguer ou de réussir là où tant d'autres restent en marge?
2: La recherche de la perle rare immobilière ne se limite pas à scruter les annonces. Rejoignez-nous pour découvrir les coulisses du métier. Négociation, promoteur, courtier, nos invités partagent leurs conseils et leurs stratégies pour vous aider à trouver et à sécuriser les meilleures transactions.
1: La quête du logement idéal et de l'investissement immobilier rentable en France se heurte aujourd'hui à une double problématique. La crise du logement qui s'intensifie et la prolifération des locations de courte durée, à l'instar d'Airbnb, ces facteurs qui transforment le marché, rendant la recherche de la bonne affaire plus complexe que jamais.
2: L'importance du réseau et du bouche à oreille dans l'immobilier ne peut être sous-estimée. Comment construire et utiliser son réseau pour accéder à des offres exclusives, souvent hors marché? Les conseils de nos experts vous guideront dans la création de ces alliances stratégiques, essentielles à toute bonne affaire. Immobilier, comment trouver la perle rare? C'est tout de suite dans Faut qu'on en parle.
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1: Et nous recevons Tanguy Campo, qui est directeur d'agence à Campo Immo. Bonsoir Tanguy.
3: Bonsoir Luc, bonsoir Mylène.
2: On a Maxime Morin, agent immobilier chez IAD. Bonsoir.
4: Bonsoir à tous.
1: Nous avons aussi Carlos Diaz avec nous, qui est directeur d'agence et courtier en prêt immobilier chez Anderson Consulting à La Ciotat. Bonsoir.
5: Bonsoir à tous.
2: Et enfin, Muriel Scarcelli, qui est au service juridique de la promotion immobilière chez SN Immobilier. Bonsoir.
6: Bonsoir.
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2: Lorsque nous avons partagé le sommaire en vidéo de cette émission sur l'immobilier, sur notre chaîne YouTube ou notre page Facebook, vous avez été nombreux à nous poser beaucoup de questions. Sans plus tarder, plongeons directement dans le sujet avec quelques chiffres.
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2: Luc, est-ce que tu peux nous résumer en quelques chiffres le marché immobilier en France ?
1: Oui, depuis 2014, le marché de l'immobilier n'a cessé de croître. On comptait en 2014 689 000 ventes dans l'ancien et 202 000 dans le neuf, alors qu'en 2021, nous sommes montés à 1 172 000 ventes dans l'ancien et 265 000 dans le neuf. Les ventes se sont donc effondrées aussi avec l'inflation par la suite et la hausse des taux pour redescendre à un niveau de 876 000 logements anciens en 2023. Et oui, la crise est passée par là. Mais est-on vraiment au bout du tunnel ?
2: Et Luc, il semble que les ventes de l'ancien sont plus dynamiques que celles du neuf, n'est-ce pas ?
1: Oui, clairement, le neuf reste à peu près stable, même si on note tout de même une diminution dans des trois dernières années. Mais l'on parle de quelques dizaines de milliers de logements à l'année. La dynamique est allée du simple au double entre 2009 et 2021 sur l'ancien.
2: Et où en est-on en France sur la propriété ?
1: Les Français sont à 58% propriétaires de leur logement. On préfère clairement investir dans la pierre. Plus les années passent et plus les Français souhaitent être propriétaires, dans les années 80, le taux était inférieur à 50%.
2: Alors avant de vous donner tous les meilleurs conseils avec nos invités en plateau, nous passons tout de suite aux réactions de nos auditeurs.
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1: On a Alice qui nous écoute du côté du Mans. Je veux acheter depuis 5 ans, mais je ne trouve rien à mon goût. Je suis vraiment dépité, je ne sais pas quoi faire. C'est soit trop cher, soit trop moche.
2: Tom de Paris, 32 visites en un an, mais toujours pas trouvé mon appartement. Entre les prix exorbitants, les prêts avec des taux hyper élevés, rien ne va.
1: Et oui, c'est clairement compliqué, hein. Et pour commencer ce débat, on entend souvent dire que la recherche d'un bien est un calvaire, que c'est très très compliqué. Quelles sont les premières étapes à entreprendre pour trouver l'appartement ou la maison de ses rêves ? Maxime, par exemple.
4: Merci de me donner la parole. Je pense que pour commencer, il faut établir son budget. Donc là, on a Carlos qui est là, qui va nous en parler tout à l'heure. Effectivement, j'étais loin du micro. Faut établir son budget, faut vraiment se fixer un plan, savoir ce qu'on veut, exactement les raisons pour lesquelles on achète. Et puis derrière, rechercher, faire beaucoup de veille concurrentielle, regarder depuis combien de temps les biens sont à la vente, visiter. Effectivement, là, j'ai entendu qu'un auditeur avait fait 32 visites. Peut-être pas 32, la moyenne est un peu inférieure en France, mais ne pas hésiter à faire des visites pour justement connaître le marché, parce que on a tendance à dire que les acheteurs qui sont aguerris connaissent très bien le marché justement, et ça c'est une chose qui est très importante. Donc se familiariser avec le marché, voir ce qu'on veut et surtout se dire qu'est-ce que je ne veux pas, parce que c'est ce qui est important. Et après, avec un bon courtier, avec un bon partenaire, on peut justement se dire en rajoutant 20 000 euros de plus sur 20 à 25 ans, on peut peut-être trouver cette fameuse perle rare dont on parle. Donc moi, je pense que les choses, c'est ça. Et puis aussi, aller voir les professionnels, ne pas hésiter à poser les questions. On est aussi là pour y répondre. On est là pour conseiller avant tout les acheteurs. On est là pour leur dire, votre projet, est-ce qu'il est viable? Est-ce qu'il ne l'est pas? Qu'est-ce qu'il faudrait mettre en place pour le rendre viable? Il y a des choses. Aujourd'hui, on en a parlé avec les passoires thermiques. Peut-être aller sur des biens anciens, faire quelques travaux. On peut aussi recommander des professionnels dans ce secteur d'activité. Donc, il y a des possibilités. Après, il faut juste en discuter et s'orienter vers des professionnels.
1: Effectivement. Quelque chose d'autre à rajouter, peut-être Tanguy, sur le sujet?
5: Je pense que Maxime a vraiment bien résumé.
1: Bien résumé.
5: Moi, ce que je vais peut-être ajouter, en fait, c'est que c'est vrai qu'aujourd'hui, avec Internet et tout ça, on a de plus en plus d'acheteurs qui ont envie de se débrouiller eux-mêmes pour trouver leurs biens. Et ça, c'est vraiment pour le petit coup de pouce. Et en fait, c'est vrai que se diriger vers les professionnels, parfois, ça fait gagner beaucoup de temps et au final, ça fait gagner de l'argent aussi. Ok, toute la partie s'informer du marché et tout ça, oui. Faites-le, informez-vous, connaissez votre marché, connaissez les biens qu'il y a à la vente, parce que c'est comme ça que vous ferez un bon investissement. Mais faites-vous accompagner par les bonnes personnes aussi, parce que franchement, il y a beaucoup de biens sur le marché, il y a beaucoup d'acheteurs, de vendeurs, et dans tout ça, on peut facilement s'y perdre en tant qu'acquéreur. Donc si on est accompagné par des professionnels qui savent nous accompagner, nous donner les bons conseils juridiques et administratifs, et aussi commerciaux, on s'en sort plutôt bien pour l'acquisition d'un bien immobilier, voilà.
2: Un des critères, tu as commencé à en parler, Maxime, tout à l'heure, peut-être le plus complexe, c'est le budget. Comment on définit un budget en tenant compte de tous les frais annexes, le notaire, les agences, la rénovation ?
4: C'est ça, je pense que je vais laisser la parole à Carlos sur ce sujet-là, mais effectivement, il y a plein de frais annexes qu'il faut prendre en compte.
1: Ça veut dire qu'il faut d'abord aller voir son courtier.
4: Exactement, c'est la raison pour laquelle j'ai directement dirigé le débat vers Carlos.
6: Merci. Donc nous sommes de plus en plus sollicités, c'est vrai, parce qu'aujourd'hui, avec la crise que nous avons eue en 2023, ça a été un peu compliqué. Donc aujourd'hui, c'est vrai qu'on nous appelle de plus en plus pour justement ces budgets-là, car beaucoup de clients vont voir leur banque, comme le disait Maxime tout à l'heure, mais ils oublient des fois de dire que, par exemple, ils ont un petit crédit, ou ils ont une petite LOA, ou ils ont un leasing. Donc ça peine un peu pour les prêts plus tard. Donc c'est vrai qu'aujourd'hui, nous, en tant que courtiers, nous sommes là pour justement remédier à tout ça et faire le nécessaire pour voir tout ce qui se passe chez les clients, pour justement que les conseillers aujourd'hui immobiliers n'aient pas de problème pour le compromis.
1: Donc oui, il faut effectivement clairement d'abord passer un coup de fil à son courtier pour définir le budget. C'est ça, Maxime?
4: Exactement. Merci Carlos. C'est ça, c'est que et puis il y a des choses qu'on prend pas en compte. Parfois, il y a des revenus fonciers, il y a aussi des salaires qui vont augmenter dans le temps. Par exemple, des professions médicales ou quelqu'un qui finit ses études, on sait que sur les 3-4 prochaines années, on sait que le salaire va augmenter. Donc un partenaire comme un courtier va prendre tout ça en compte. Il va pouvoir dire je vais orienter mon client vers cette banque. Et je pense que c'est très important de prendre tout ça en considération, parce que souvent moi j'ai des clients qui viennent me voir, je leur dis mais est-ce que vous avez consulté une banque ou un courtier? Et puis ils me disent non. La problématique qu'on rencontre aujourd'hui, c'est que si vous allez voir une banque et que vous lui dites j'ai un projet immobilier, ils vont dire revenez me voir quand vous avez trouvé un bien. Donc c'est un peu le serpent qui se mord la queue, et on dit oui, mais si je veux trouver un bien, il faut que je connaisse mon budget. Donc nous, c'est à ce moment-là qu'on se tourne vers un courtier qui lui pourra vraiment faire une étude de financement et qui dira tu peux aller jusqu'à tel budget, Et puis on a toujours des petites choses sur lesquelles on peut jouer pour, voilà, on le sait, je pense que Carlos en parlera, mais rajouter des annuités ou alors lisser des prêts. Enfin voilà, il y a des petites méthodes qui permettent justement d'augmenter son budget de 10, 20, 30 000 euros et qui peuvent parfois permettre d'aller chercher cette perle rare justement.
5: Et dans cette période où les taux immobiliers sont très hauts, les taux d'emprunt sont très hauts aussi, ben les courtiers c'est les meilleurs partenaires des banques aussi, donc ils peuvent vraiment négocier des taux qui sont très intéressants. Et là, en étant seul face à son banquier, c'est pas forcément évident, surtout en ce moment.
6: Oui, effectivement, c'est très compliqué quand on est tout seul. Donc nous, on est là justement pour les accompagner et tout au long de la procédure, c'est-à-dire qu'au départ, au compromis, on peut être avec eux, ainsi qu'à l'acte définitif. Donc on sait tous que cela dure à peu près 3 mois. Donc on les accompagne tout au long de ces 3 mois.
2: Donc si un bien est à 100 000 euros, mais que j'en vois un à 120 000 euros, c'est possible ? On ferme pas les yeux, on se laisse.
6: On ferme pas les yeux parce qu'on peut on peut essayer de trouver des solutions quand vous êtes par exemple primo-accédant. Vous avez des petits avantages que d'autres n'ont pas. Donc c'est pour ça qu'il faut vraiment regarder tout le contour du problème quand il y en a un. Quoi.
1: D'accord. Pour bien définir effectivement le budget, quels sont les critères essentiels à considérer pour ne pas se tromper clairement dans le choix de son futur appartement ou sa maison? Type, je sais pas, l'emplacement, la taille, l'orientation, etc. C'est très important, ça, que ce soit dans le neuf ou dans l'ancien.
4: C'est très vrai, c'est très vrai. Merci Luc pour cette question parce que c'est le plus important. Et souvent on entend dire, souvent les anciens le disent. Tu sais, quand tu vas acheter un bien immobilier, il y a 3 facteurs: l'emplacement. Bon, ils ont pas raison, mais ils ont pas totalement tort. C'est-à-dire qu'aujourd'hui, l'emplacement, oui, c'est très très important parce que si on achète dans un secteur qui est une valeur sûre. On sait qu'on n'y perdra pas dans le temps. Par contre, aujourd'hui, moi, un des conseils que je peux donner à nos auditeurs qui souhaitent acheter un bien immobilier, c'est qu'il ne faut pas hésiter à s'excentrer un peu. Parce que justement, toute la demande se cristallise sur certains secteurs. Et il y a des secteurs qui sont en devenir. Il y a des infrastructures qui vont être construites. Aujourd'hui...
1: Non, donc, il faut bien analyser.
4: Il faut bien analyser tout ça.
1: Pour faire une bonne affaire, finalement.
4: Tout à fait. Je pense que il ne faut pas prendre ça à la légère. Hein. On s'endette quand même sur 20, 25 ans. Ça a un coût qui est très important. On le sait aujourd'hui, tu en as parlé tout à l'heure, le rapport au logement qu'ont les Français est historiquement très important. La France est un pays de propriétaires. Donc, je pense pas qu'on doit prendre ce projet à la légère. Donc, effectivement, je pense qu'il faut s'excentrer. Et on l'a vu, hein, moi, j'ai des clients que j'ai accompagnés pendant des années. Ils ont acheté dans des secteurs où personne n'aurait mis un copec. Et au final, dans le temps, ça a commencé à prendre de la valeur. Est-ce qu'ils ont eu du flair ou est-ce qu'ils se sont simplement dit, j'ai pas envie d'être dans un épicentre, je vais aller un peu en périphérie. Et effectivement, aujourd'hui, la périphérie, c'est devenu quelque chose de...
1: Alors justement, c'est complètement raccord avec le neuf, ça. Parce que comment on fait aujourd'hui pour trouver des terrains, par exemple? Du coup, peut-être que les logements neufs, Muriel, s'implantent dans des futures zones à haut potentiel?
7: Alors, le promoteur immobilier, il a de plus en plus de mal à trouver des terrains à bâtir. Le terrain à bâtir, c'est un élément qui devient de plus en plus rare. Effectivement, au départ, on a une zone urbaine qui est très centralisée, mais compte tenu que les constructions sont très denses, à ce moment-là, cette zone urbaine, elle s'étale. Et ça permet effectivement donc de pouvoir construire des projets. Je reviens 2 secondes sur le principe du budget, sur le principe de l'emplacement dans le cadre d'un bien immobilier. Il ne faut pas quand même oublier que dans le budget d'un bien immobilier, en fonction de l'emplacement et en fonction de la taille de la ville, il y a un critère qui est très important, c'est la taxe foncière. C'est-à-dire qu'en fait, vous allez avoir des personnes qui vont être très intéressées pour s'implanter dans une grosse ville avec des infrastructures, avec des écoles. Sauf que la problématique, c'est qu'ils vont avoir de lourdes charges au niveau du foncier. Et ça aussi, il faut le voir au niveau du budget. Je reviens 2 secondes sur le promoteur immobilier. Les terrains sont rares, les terrains sont de plus en plus chers et automatiquement, ça a un impact sur la construction et sur la vente au profit du particulier.
1: Effectivement.
5: Je veux rajouter pour la dynamique du coup de la promotion immobilière, c'est vrai. En plus, nous, là ce soir, on est enregistré depuis le sud de la France, donc le sud de la France, c'est quand même très très saturé, très cher, mais quand on regarde par rapport à toute la France, aujourd'hui on a de plus en plus d'activités qui se développent au niveau des promotions immobilières sur du recyclage urbain. On voit de plus en plus des silos, des hangars, des anciens gymnases, où on peut citer Nice aussi, où ils ont carrément aménagé un terrain de foot en plusieurs appartements de promotion immobilière. Donc, je pense qu'il y a ce côté positif. C'est juste pour apporter un peu de positif à cette conversation, hein, parce que c'est vrai que c'est compliqué, mais il faut quand même qu'on entende que ça reste quand même un marché qui est optimiste malgré les difficultés qu'on rencontre. Et enfin, ça c'est mon point de vue, et je pense qu'il faut pas avoir peur, même si les temps sont un petit peu instables, parce que en fait il y a toujours des critères qui peuvent un peu rebuter les acquéreurs quand ils se retrouvent face à l'acquisition d'un nouveau bien. Et en fait c'est les problèmes que vous rencontrez aujourd'hui, il y a 10 ans, certains acquéreurs ont rencontré d'autres, et c'est exactement la même
4: tout
5: chose.
4: À fait.
7: Alors sur la réhabilitation de l'ancien, oui, je te suis effectivement. Ancien silo, ancien hangar, on le réhabilite, on en fait des logements et on revend. C'est pas tellement intéressant pour un promoteur immobilier. La réhabilitation d'un immeuble ancien, c'est très coûteux. Donc un promoteur immobilier.
1: Vaut mieux détruire et reconstruire.
7: Oui.
1: Carrément.
7: Il vaut mieux détruire, reconstruire ou carrément partir sur du terrain à bâtir. Alors effectivement, compte tenu que les terrains sont très rares, ben on part sur la réhabilitation. Mais enfin bon, c'est pas ce que recherche le promoteur immobilier de prime abord.
2: Et quand on voit une annonce sur les plateformes, sur les sites des agences immobilières, est-ce qu'on peut vraiment se fier aux photos et aux descriptions, ou comment on apprend à lire entre les lignes?
5: J'aime bien appeler ça le syndrome un peu syndrome Instagram, c'est-à-dire que
1: mais les photos,
5: on a
1: retouché,
5: des super photos, non, la lumière, elle est hyper belle,
2: grand angle,
1: Photoshop, on veut tout savoir.
5: Ouais, je me suis déjà trouvé dans le cas où justement c'était un client qui se débrouillait plutôt pas mal dans la photographie et la communication.
1: C'est lui qui a fait ses photos.
5: Voilà, donc il a fait ses propres photos, il me les a présentées, il a dit voilà, j'ai mon appartement à vendre et tout ça, il faudrait que tu viennes voir, faut que tu fasses une estimation, là c'est top et tout, et je suis arrivé. Et je me suis dit, ah ouais, franchement, tu prends des super belles photos. Parce que les photos, elles ressemblaient pas du tout, mais elles étaient très, très avantageuses par rapport à ce à quoi ressemblait le bien. Et du coup, bon, et c'est pareil, tout à l'heure, je faisais allusion au fait qu'il y a de plus en plus de particuliers qui veulent faire du particulier à particulier. Visiter, en fait, les biens, aller les voir. Inspecter, regardez ce qui se passe. La photo, ok, d'accord, ça vous attire du premier abord, mais vous achetez pas une photo, en fait, vous achetez un nouveau lieu de vie ou un investissement, donc allez voir, visiter.
1: Ouais, ça permet de générer le petit...
5: Absolument. Et la visite virtuelle aussi, ça aide pas mal, ça, aujourd'hui, on en fait beaucoup avec le téléphone, où on a, on a l'acquéreur de l'autre côté, puis on lui fait visiter le bien en visio.
1: Les visites par drone, voilà. Aussi, ça se fait. Pour des appartements, peut-être moins, mais pour des maisons.
5: Ouais, absolument.
1: Ça se fait, ça, Maxime.
4: Ouais.
1: Par drone.
4: Depuis le confinement, on a essayé d'user de beaucoup d'imagination pour essayer d'innover exactement pour pouvoir continuer l'activité. Donc effectivement, la visite virtuelle s'est démocratisée réellement à ce moment-là. Pour répondre à la question de Mylène tout à l'heure, ouais, une annonce immobilière, déjà il faut se mettre à notre place. Même en tant qu'acheteur, il faut se mettre à notre place. Moi qui commercialise un bien, je suis agent immobilier, à quoi sert la photo? La photo, elle sert à attirer le client. Donc oui, la photo, c'est réellement le bien que je vais mettre en vente, mais je vais choisir un angle qui est flatteur. Le grand angle est notre meilleur ami, c'est ce qui nous permet de prendre les petites pièces en photo, effectivement. Donc ça peut arriver que les clients disent ah bah ça paraît un peu plus petit en vrai que sur les photos. Bon, forcément. Aujourd'hui, l'annonce
1: permet de tout voir.
4: Exactement. Aussi, voilà, ça permet d'avoir une belle perspective sur la pièce. Aujourd'hui, ce qui est sûr, c'est que je pense que c'est très important de voir les photos, mais surtout tu l'as dit, Mylène, c'est de lire le texte d'annonce. C'est-à-dire que dans le texte d'annonce, on va avoir tous les détails et on va avoir les diagnostics immobiliers. Je crois qu'on va y revenir tout à l'heure. Et c'est des choses qui sont importantes. Donc, je reviens sur ce que Tanguy disait. Effectivement, il faut visiter. Il faut visiter parce qu'il faut déjà nouer une relation avec les professionnels de l'immobilier, parce qu'ils vont nous donner plein de conseils. On va voir les biens. Donc, le fait de voir les biens, bah, c'est ce qui nous permettra derrière d'être un peu plus aguerri en tant qu'acquéreur. Et puis derrière, je pense que c'est à ce moment-là où l'agent immobilier va nous envoyer des documents. Parce que c'est ces documents, en réalité, qui sont importants. Mmh. Muriel l'a dit tout à l'heure, la taxe foncière, les derniers procès-verbaux des assemblées générales, les derniers appels de fonds.
1: Oui, c'est sûr, parce que si on achète un appart dans un immeuble et qu'à l'assemblée, il faut faire un ravalement, il y en a pour 20 000 balles, là, c'est beaucoup moins drôle. Tout
4: exactement. Tout.
1: C'est presque des frais cachés, ou bah, pas cachés, mais il faut analyser tous ces documents.
4: Et c'est là où nous, en tant que professionnels, on est obligés de vérifier tout ça. C'est-à-dire que moi, quand je commercialise un appartement... Déjà, au moment où je fais mon estimation, je prends tout ça en compte. C'est-à-dire que je regarde les derniers procès-verbaux d'Assemblée Générale, et si dans ces procès-verbaux, je vois qu'il y a des devis ou des appels d'offres qui ont été faits pour un futur ravalement de façade, ce qui se démocratise aujourd'hui, hein. Mmh. Ça se fait de plus en plus parce qu'on est en train de...
1: Ça, c'est vraiment le job de l'agent immobilier. C'est clairement la plus-value que l'agent peut apporter.
4: Bien sûr.
1: À un particulier.
5: C'est pour ça que tout à l'heure, je disais, c'est un gain de temps, oui, pour la recherche, mais c'est un gain d'argent aussi qui est énorme parce que, en fait, c'est un métier, c'est un peu difficile parce que l'agent immobilier, il est pas trop considéré comme un professionnel, alors qu'en fait,
1: justement, c'est notre métier, en fait. Ce soir.
5: Et oui, non, mais c'est vrai, il y a vraiment beaucoup de critères à prendre en compte et beaucoup de... Alors qu'en fait,
1: justement, c'est notre métier, en fait. Ce soir.
5: Et oui, non, mais c'est vrai, il y a vraiment beaucoup de critères à prendre en compte.

0: laisser des messages sur notre répondeur, le 07 839 839 75, qui voyait pas la plus-value en fait d'un agent immobilier. À part en gros prendre sa com. Voilà, on a eu des messages comme ça. Non, on les a pas mis.
1: Moi, je le comprends.
0: C'est un cliché peut-être.
1: Je comprends qu'au premier abord, un acheteur ou un vendeur se dise mais pourquoi j'essaierai pas tout seul par moi-même. Je le comprends. Mais généralement, les gens en reviennent, si tu veux, parce que ils ont une première expérience qui peut bien se passer, mais la deuxième, bah, elle va être compliquée parce que il y a quand même beaucoup de choses à prendre en compte. Il y a un travail dans l'ombre qui est énorme. Ce qui est marrant, c'est que moi, j'ai parlé un peu de la copro. Il y a Muriel qui est là, qui fait beaucoup du terrain à bâtir. Donc effectivement, on peut parler de servitude, on peut parler de cahier des charges. Pour les terrains, il y a aussi des diagnostics. Donc, il y a toutes ces choses-là où nous, c'est notre devoir de conseil de dire tout ça à l'acquéreur et de le conseiller sur ça. C'est-à-dire que moi, l'acquéreur, il va lire un procès-verbal d'assemblée générale, il va me dire « Ah oui, mais ça, qu'est-ce que ça veut dire ? Et ça, est-ce que ça a des incidences ?» Et moi, avec mon expérience, mon rôle, c'est de lui dire « Bon, bah alors là, ça va se passer comme ça, ça, vous en faites pas, c'est pas très important. » Il y a le notaire qui, derrière, viendra valider tout ce que j'ai dit, mais effectivement, c'est ce qui lui permettra de passer à l'acte d'achat ou pas. Et je pense que de se passer d'un professionnel de l'immobilier, c'est entre guillemets prendre un peu un risque. On joue un peu à la loterie parce que je pense que tous autour de la table, si demain on vend notre bien immobilier, on n'est pas objectif. On n'est pas objectif. C'est normal. C'est normal.
0: Logique. C'est le meilleur, c'est le plus beau. On est au bon prix, alors qu'en fait peut-être pas.
1: Exactement. Voilà. Et il y a des choses qui nous semblent pas très importantes.
0: Le cliché de je l'ai acheté tant, j'en veux au moins tant. Exactement. Qu'en fait, c'était il y a 10 ans ou 15 ans, et si le marché s'est écroulé, parce que ça arrive dans certaines villes.
1: Exactement. Et puis Luc, nous par exemple, il y a des le propriétaire, il y a des choses qui vont lui sembler pas très importantes de communiquer le vendeur à l'acquéreur. Et pourtant, ça l'est, parce qu'on n'a pas tous les mêmes critères. C'est-à-dire que le vendeur qui dit « Non, mais ce qu'il y a sur le procès-verbal d'Assemblée Générale, ou le fait que les charges augmentent, ou des choses comme ça, c'est pas très grave. Hein. Moi, je m'en accommode depuis des années. »
0: Oui, j'ai l'habitude, ça augmente de 2% par an.
1: Exactement.
0: Et pour un acheteur, ça va être très très important, exactement, primordial.
1: On peut parler de plein d'autres choses, de où va l'eau pluviale, etc. Et le vendeur, il peut dire « Non, mais ça, c'est pas très important, j'en parle pas à l'acquéreur. » Nous, on a ce devoir de conseil, donc un acquéreur qui passe par un professionnel de l'immobilier, c'est quand même une garantie.
2: C'est à l'issue de ces conseils, Maxime, que c'est là que tu enclenches le processus de l'avant-contrat, finalement. Parce qu'il y a un climat de confiance qui est installé, l'acquéreur, il est valablement renseigné, et c'est là qu'il enclenche dans son processus de signature d'avant-contrat.
3: J'aimerais juste rajouter quand même par rapport à tout ce que tu as dit pour renforcer la légitimité professionnelle de l'agent immobilier, c'est que quand même c'est une profession qui est encadrée par la loi Hoguet et qui demande justement à avoir les connaissances juridiques, les connaissances administratives, avoir aussi les garanties financières et les assurances professionnelles qui permettent d'exercer l'activité. Donc, c'est une activité qui est régulée. Les personnes qui exercent en tant qu'agent immobilier ont ce devoir au niveau juridique de conseil, mais aussi une certaine déontologie à respecter quand il exerce son métier. Et c'est une profession qui est encadrée et il faut se faire accompagner.
4: C'est ce que j'allais dire, parce que beaucoup de commentaires ont dit aujourd'hui n'importe qui devient agent immobilier, on en voit de plus en plus, etc. Mmh. Comment on reconnaît un vrai et bon agent immobilier avec toutes ses connaissances?
0: Maxime, alors, comment on en reconnaît un bon?
1: Ce qui est intéressant, c'est qu'aujourd'hui, pour être agent immobilier, avec le statut d'agent immobilier en France, c'est réglementé, comme l'a dit Tanguy, il faut être titulaire d'une carte T. La carte T, soit il y a des équivalences professionnelles pour l'avoir, soit il faut un BTS PI, donc profession immobilière, une licence en droit, qui nous permette de demander au CCI cette fameuse carte T. Donc ça, c'est vraiment l'agent immobilier. Ensuite, derrière, tous ceux qui gravitent autour de l'agent immobilier sont des agents commerciaux. Un professionnel, on le voit assez rapidement, on le voit aux photos, s'il est renseigné, si vous tombez... Il y a de tout dans tout, je vous dirais, des bons et des mauvais professionnels dans tout. Moi, je vais pas jeter la pierre, mais un bon agent immobilier, c'est celui qui sera transparent. Moi,
0: ça, vraiment, la question, il va répondre.
1: Il va répondre. Mmh. Il va répondre. Et si, parce que
0: s'il sait pas, il peut le dire. Bah, je vais prendre l'information.
1: Exactement.
0: Je vais me renseigner, par exemple.
1: Exactement. Parce qu'on, il y a toujours des choses qu'on peut ne pas savoir. On n'a pas la science infuse. C'est de dire, bon bah, ça, je ne le sais pas. Je vais me renseigner. Un bon agent immobilier, c'est s'entourer. On travaille avec des courtiers. On travaille avec des notaires. Mmh. On travaille avec toutes sortes de personnes qui nous permettent de pouvoir conseiller le client et l'amener vers son achat. Donc, tout le monde ne peut pas devenir conseiller ou agent immobilier. Mais je pense qu'il faut vraiment un savoir-être et acquérir un savoir-faire pour perdurer dans le temps. Donc quelqu'un qui n'a pas les compétences requises, de toute façon, restera 6 mois dans le métier et vous le verrez pas.
0: C'est pas que du relationnel comme ça, c'est pas il vendait du papier, il va se mettre à vendre de l'immobilier. Ça
1: non, il y a une formation.
3: Et puis il y a la notion de réseau aussi qui est très importante.
0: On en parlera.

0: voilà.
1: En dernière partie d'émission, ouais. On fera un focus un peu sur vos métiers en deuxième partie.
2: On parlait photos et descriptions tout à l'heure. On avait une question de Lucas qui nous dit: je suis propriétaire, je veux vendre mon bien. Est-ce que je dois mettre mon annonce avec ou sans les meubles?
3: Alors, moi je fais de l'ancien, ouais. C'est très simple. Cette question, c'est une bonne question et c'est rigolo. Et pour le coup, ça fait 10 ans que je fais de l'immobilier et donc j'ai un peu mes chiffres, j'aime bien les statistiques, tout ça. C'est très clair, hein. De toute façon, un bien qui n'a pas de meubles paraît toujours plus petit qu'un bien meublé. C'est-à-dire que quand il y a, et j'en parlais avec Carlos en venant dans la voiture, moi j'ai souvent eu recours au home staging. Je sais pas si les auditeurs, ça vous parle.
1: Comme dans les célèbres émissions de télé, c'est
3: exactement.
1: Ça.
3: Exactement. Il faut savoir que ça marche très bien. Ça marche très très bien.
1: Pourquoi c'est rendre sa maison instagrammable.
3: Exactement. Merci Tanguy. Je vais réutiliser ce terme. Ouais, c'est pas mal. On va créer un truc. Mais c'est vrai que c'est pas mal parce que en fait, systématiquement, le client va dire non, mais je suis pas sûr de pouvoir mettre un canapé ici, je suis pas sûr de pouvoir mettre un lit. Et qu'est-ce qui est important pour un acheteur, c'est de pouvoir se projeter. Et l'acquéreur pourra plus facilement se projeter dans un bien qui est meublé que dans un bien qui est vide. Mais vraiment,
1: après, faut que ce soit des meubles neutres, etc. Parce que si on met des vieux meubles de mémé, c'est pas très vendeur.
3: Il faut pas que ce soit trop chargé. Mettez des petites plantes vertes. Si vous avez un mur qui est rouge, essayez de le peindre en taupe ou en blanc. Enfin voilà, c'est des petits conseils tout simples, mais je vous assure. Vraiment.
1: Neutre, mais propre.
3: Je vous assure que ça a une incidence énorme sur le délai de vente et même sur le prix. C'est-à-dire que c'est des petits détails qui font la différence.
4: Absolument. En règle générale, quand on vend un immeuble ancien, on laisse obligatoirement la cuisine avec tous ces meubles meublants. Ce qu'il faut savoir, c'est que lorsqu'on vend un bien ancien, l'acquéreur va être soumis au droit d'enregistrement. Le droit d'enregistrement aujourd'hui est de 5,89%. Lorsque le bien est vendu avec du mobilier, le mobilier n'est pas soumis à cette taxe. Donc, ça peut faire des économies à l'acquéreur selon la valeur du bien immobilier.
1: C'est pour ça qu'effectivement, dans les actes de notaire, c'est séparé, ça.
4: Tout à fait. On va payer la taxe. Donc, on fait une ventilation du prix. Hein, donc, on a un prix global et on le ventile avec la valeur du bien immobilier et la valeur du mobilier. Et c'est pour ça que... Alors, le notaire, lui, il prend, bien entendu, ses honoraires sur le prix total. Mais l'administration fiscale ne taxe que la valeur du bien immobilier, je rappelle, à 5,89%.
1: Donc, dans un appartement à 300 000 euros, on peut avoir une cuisine à 200 000, ça passe?
4: Attention. L'administration fiscale demande, quand il y a des sommes quand même conséquentes relatives au bien immobilier, ben, qu'on fournisse les factures. Sinon, bon, il faut quand même être à hauteur de 5%.
3: C'est ce qui se pratique.
4: Un maximum de 5%. Voilà, un maximum de 5%.
1: Comment on peut optimiser ces visites d'appartements ou de maisons pour évaluer rapidement le potentiel d'un bien? Tanguy, Maxime,
5: ça, j'ai une super technique.
1: Alors,
5: quand j'accompagne mes clients, moi, pour les visites, bon, c'est vrai que je me spécialise surtout sur le neuf. Donc, du coup, quand j'ai sur le neuf, j'ai une autre technique. Mais là, on parle de l'ancien, donc je vais vous donner mon petit tuyau.
1: Et après, Maxime prendra son tuyau.
5: Alors, je dis directement à mes clients, écrivez vos critères de recherche et mettez-moi un numéro à côté d'importance. Et c'est ce qu'on va appeler votre coefficient de préférence, votre coefficient amour, votre coefficient coup de cœur, en gros. Et donc ils font ça. Moi, je leur fais scanner. Voilà. Et après, ils ont leur petite fiche pour faire leur petite visite. Et en fait, quand ils visitent, ils cochent si ça remplit les cases. Donc, quand tu fais ta visite, t'es là. Voilà. Tu dis, ben voilà, je veux une piscine, ça vaut un point. Je veux une grande cuisine qui est reliée au salon, ça vaut 5 points. Je veux 3 chambres, ça vaut 4 points. Voilà. Et en fait, au final,
1: à la fin, t'as une fiche de critères.
5: Ça fait très cartésien. Et ensuite, une fois qu'on est face à ces points, ben via là, et c'est là où aussi on peut reconsidérer le budget. Hein. Parfois, il y a vraiment des grosses différences au niveau du budget. C'est-à-dire qu'au début, on pense avoir que 200 000 euros de budget, hein. Et en fait, au final, ouais, mais là, ça remplit vraiment nos critères, quoi. Donc,
1: on va aller chercher la différence.
5: Ouais, c'est là que le courtier est super important.
3: Si on a coup de cœur, on va chercher les solutions.
6: Ouais. C'est ça, on va trouver quelque part. Hein. Il faut aller les chercher.
1: Quelle marge, par exemple, si on a dit on a 200 000 euros de budget au départ, bah, admettons, prenons cette somme. Si on a un coup de cœur pour quelque chose qui vaut, je sais pas, 10, 15% de plus, ça pourrait être jouable ou pas? Ça dépend vraiment de l'écart après.
6: Aujourd'hui, tout est jouable. On peut, comme je vous disais tout à l'heure, au niveau du primo-accédant, on peut trouver quelque chose. Au niveau de quelqu'un qui a derrière lui des parents qui puissent les aider.
1: Qui vont faire un petit rallonge, aller voilà, 5 000 euros par-ci.
6: Exactement. Donc, il y a toujours une solution. Il y a toujours une solution. Aujourd'hui, on n'a pas beaucoup de clients qui sont mécontents de ce qu'on leur propose aujourd'hui, nous, en tant que courtier, quoi.
3: C'est vrai. Et puis les courtiers, je pense, ce sur quoi ils peuvent jouer aussi, c'est la durée du prêt. C'est-à-dire que là, on sait qu'on a ouvert un peu et le courtier, il pourra dire, bon, bah, vous êtes parti sur 20 ans, on peut partir sur 22. Aujourd'hui, on sait qu'on peut aller au-delà des 25. Donc, le courtier peut aussi dire, bon, bah, en rajoutant une annuité, ça peut vous augmenter le budget de 10 000 euros. Et ces 10 000 euros, c'est peut-être ce qui vous permettra d'acquérir le bien de vos rêves.
1: Voilà, c'est ça. Parce qu'on te parle de coup de cœur, évidemment. Si on a 200 000 euros de budget et on a flashé sur un truc à 400 000, c'est pas la peine.
6: Mais si
1: on a 200 000, on arrive à 215, pour peut-être que ça peut être jouable.
6: Oui, voilà. Là, c'est jouable.
1: Faut aller gratter à droite,
3: après,
1: à gauche.
3: Là, c'est
1: 5, 10%.
3: C'est un autre débat, c'est le sujet de la négociation.
1: On va y venir.
5: Mais il y a aussi quelque chose que j'aimerais rajouter juste pour la sélection des critères. C'est que, parfois, il y a des clients qui arrivent et c'est pas une liste de critères, mais c'est le deuxième amendement de la recherche de l'immobilier. Et donc, oui, très bien, parce que ça veut dire que vous avez un haut niveau d'exigence, que vous savez ce que vous voulez, mais parfois, eh ben, c'est pas évident de trouver.
1: Avec des trucs, je veux la salle de bain, la porte qui s'ouvre à gauche, mais pas à droite.
5: C'est ça, exactement. Donc, ces personnes-là, en général, je leur dis, c'est tout simplement, peut-être que vous allez pas le trouver de suite parce que vous avez beaucoup de critères de recherche. Donc, au lieu de vous mettre en tête que vous allez de suite trouver le bien de vos rêves, partez plutôt sur quelque chose de réaliste et vos prêts, vous aurez tout le temps que vous voulez pour chercher, mais votre argent, il est placé dans de l'immobilier, vous perdez pas d'argent. Et puis, vous remboursez un crédit, oui, mais vous aurez déjà quelque chose qui prend de la valeur. C'est-à-dire que toutes ces visites, plutôt que de rester à faire 30, 40, 50, 60 visites, au bout d'un moment, allez-y, franchissez le pas. C'est vrai que ça fait un petit peu peur parce que ça, on parle de grandes sommes, mais franchissez le pas et vous verrez, après vous y retrouverez au final. Parce que si vous avez acheté, bah après il faut prendre en considération un bien que vous sentez qui va être potentiellement bien à revendre et qui va prendre de la valeur. Allez-y, faites vos recherches et vous verrez que vous y retrouverez.
3: Je peux rebondir sur ce que vient de dire Tanguy. Ouais, ça c'est très intéressant parce que là on parlait de oui, qu'est-ce qui peut permettre d'acquérir le bien qu'on souhaite. Est-ce que s'il est 10% au-dessus de notre budget, on peut le faire ou pas? Moi ça m'est arrivé plein de fois que des acquéreurs me disent, je suis en début de recherche, il faut que je continue de visiter pour acheter, pour me projeter. Donc là, la question se pose, est-ce qu'on ira jusqu'à 32?
2: Mais c'était justement la question parce qu'on tourne beaucoup autour de ça. Combien faut visiter d'appartements?
3: Ben, il y avait une étude qui avait été faite il y a quelques années où on disait que c'était autour d'une quinzaine de visites par, pour un acheteur. Ouais, après, cette étude, c'était un peu avant les années 2018-2019 où le marché a vraiment commencé à être très tendu. Et dans ce marché-là, les acquéreurs, si vous voulez, ils savaient que si c'était pas que eux qui achetaient, c'était l'acheteur d'après. Donc, nous, ce qui est très difficile dans notre position, c'est qu'il y a deux ans, un acheteur faisait une offre au prix à la première visite, même si c'était la première visite qu'il faisait, parce que il avait peur que ça lui passe sous le nez. Aujourd'hui, on est dans le cas inverse, sauf que les acquéreurs pensent qu'ils sont très très confortables, sauf qu'on peut toujours avoir des offres intéressantes. Et là où il faut faire attention et où moi je mets en garde nos auditeurs, c'est que parfois ça remplit pas tout le cahier des charges qu'a évoqué Tanguy tout à l'heure. Mais ils sont en début de recherche, donc ils sont très exigeants. Et puis deux mois après, ils rappellent et ils disent « Et ce bien que j'avais visité, est-ce qu'il est toujours en vente ?» Parce que finalement, je me suis dit « Ah, je peux me faire l'impasse sur tel et tel critère. » Eh ben non, il est plus à la vente. Et aujourd'hui, en vente, y a plus forcément des biens qui correspondent à votre recherche. Donc, il faut pas hésiter à peser le pour et le contre, à en discuter et à faire des petites concessions parce qu'au début, notre cahier des charges est très, très chargé. Et au fur et à mesure, quand on se rend compte qu'on n'arrive pas à trouver, on a tendance à l'alléger. Donc, pour gagner un peu de temps et d'argent, moi, ce que je conseillerais, c'est dès le début de voir ces indispensables et de voir les choses où on se dit, ce serait chouette que je l'ai, mais si je l'ai pas, c'est pas si grave.
1: Vraiment une to-do list, une liste de chose intransigeante.
3: Ouais,
1: ça, c'est mandatory. Il me le faut absolument.
5: Et c'est un point aussi qui est important quand on parle d'immobilier neuf, parce que là, on parle d'immobilier où on peut visiter, mais quand on est dans le neuf, Muriel.
4: Mais l'avantage du neuf, c'est que finalement, quand on a un acquéreur et qu'on lui présente un plan de vente, il a ce loisir de pouvoir aménager son appartement par le biais de travaux modificatifs acquéreurs. Alors, il se peut que, en fonction des exigences, ça va augmenter le prix de vente, certes, ou pas. Ça peut éventuellement, en fonction des modifications qu'il souhaite apporter, éventuellement une moins-value dans le cadre donc de la valeur du bien. Mais c'est vrai que si on a un acquéreur qui est très exigeant, qui a des points précis, pourquoi ne pas le projeter vers la vente d'immeubles à construire, où là, par contre, il pourra configurer son appartement comme il l'entend.
5: Oui.
3: C'est une vraie solution.
5: Ouais. Ouais. Non, l'immobilier neuf, pour le coup, ça peut résoudre ce problème.
4: Alors certes, le délai
5: est plus long.
4: Le voilà. délai de possession oui, du contre... bien est plus long.
2: Bon, après, quand on visite 32 appartements, voilà. Je pense que c'est
4: on n'en ouais, est plus à quelques aussi, ouais. mois pour attendre la livraison
5: et
4: du
5: puis,
4: bien.
5: Mais après, je sais que bah, peut-être la plupart des personnes qui souhaitent acquérir un bien et qui après se dirigent vers le neuf, elles ont un petit peu peur de la mauvaise réputation qu'aurait pu avoir le neuf. À l'époque, parce qu'il n'y avait pas de garantie, mais aujourd'hui, acheter dans le neuf, c'est
4: très sérieux. Le promoteur immobilier, ça sera toujours une bête noire. Ouais. Hein, on voit le commerçant hein, qui se remplit plein les poches. Bon, il y a longtemps que cette image, elle est désuète. Aujourd'hui, l'achat dans un immeuble neuf, vous avez notamment une garantie qui est très importante. Hein, c'est la garantie légale d'achèvement, la garantie financière d'achèvement, qui est une garantie extrinsèque, hein, puisque c'est une banque qui se porte caution ou une société d'assurance qui, en cas de défaillance du promoteur, va injecter les fonds pour terminer l'ouvrage. Donc, quoi qu'il en soit, l'acquéreur aura son bien terminé et livré. Alors, c'est vrai qu'il y avait cette mauvaise image, mais la vente d'immeubles à construire est quand même très encadrée dans le cadre des garanties légales et également au niveau des assurances.
6: Mais même pour nous, en tant que courtier, l'année dernière, avec tous les problèmes qu'on a eus, c'était plus avantageux pour un primo-accédant d'acheter dans le neuf. Parce qu'avec le prêt à taux zéro, ils ont beaucoup plus d'avantages. Les frais de notaire réduits, les prêts à taux zéro, donc ils ont une capacité d'emprunt beaucoup plus importante.
4: Alors le primo-accédant, il a aussi un avantage, c'est que quand on est en vente d'immeubles à construire, bon, la TVA qui s'applique, c'est une TVA à 20%, mais selon la qualité de l'acquéreur, il peut bénéficier d'une TVA à 5,5. Il peut y avoir aussi, dans le cadre de quartiers prioritaires de ville, aussi une TVA à 5,5. Donc, en fonction des revenus de l'acquéreur, il peut aussi avoir une fiscalité plus légère sur son prix d'achat.
6: Des revenus et de l'apport. Des fois, les jeunes n'ont pas assez d'apport pour acquérir justement dans l'ancien parce que les frais de notaire sont plus importants. Et aujourd'hui, on arrive à avoir dans le neuf des frais de notaire réduits, et voire
4: absolument.
5: Pour donner une idée aux auditeurs, sur de l'ancien, on est à peu près aux alentours de 8%, et sur du neuf, on peut être à 1, 5, 2, 1.
1: Allez, c'est pas pareil. Hein.
4: Moi et neuf, on est 7, 8. Alors sur du neuf, je parle pas du taux réduit. Hein. Du neuf, c'est vrai que le prix est vendu TTC, c'est un prix TTC, c'est-à-dire que à l'intérieur, il y a une TVA à 20%, sauf que les frais de notaire tournent aux alentours de 2%.
1: Donc forcément, ça fait une grosse différence.
2: Dernière question sur les visites qui est pas mal revenue. On a Iris qui nous a demandé, est-ce qu'il faut visiter des biens qu'on n'aime pas à première vue pour trouver la perle rare ?
3: Alors, je dirais pas qu'il faut visiter des biens qu'on n'aime pas. Je pense qu'il faut que ça valide quand même certains critères. Il faut que, voilà, si on cherche un T2, on va pas aller visiter des T5 ou des studios. Mais je pense qu'il faut aller visiter des biens qui rentrent dans nos critères. Si on cherche un T3, ben on va visiter les T3. On va voir un conseiller immobilier qui va nous donner des conseils sur un peu tous les biens. Mais non, pas visiter des biens parce que là vous allez faire perdre du temps au conseiller immobilier. Et puis en fait, si nous, il faut se mettre à la place du professionnel qui est en face. Si le professionnel qui est en face, il voit que l'acquéreur il visite un bien qu'il va pas du tout acheter, bon bah est-ce que il prendra du temps pour le conseiller, pour l'accompagner dans sa recherche?
1: C'est logique.
3: Pas forcément. Donc non, pas visiter des biens qu'on n'aime pas. Après, attention, Iris, par contre, si c'est un bien dont la déco ne correspond pas à tes critères, ou si la cuisine n'est pas placée au bon endroit, ou si voilà, s'il y a des choses comme ça, c'est des choses avec des travaux qui peuvent être modifiables. Donc ça, je pense qu'il faut y aller. Si c'est voilà, encore une fois, si c'est des travaux ou des mises en modernité à faire, effectivement, il faut pas hésiter à y aller et après à revenir avec des artisans qui chiffreront les travaux et le budget sera établi là-dedans. Ce qui est important d'ailleurs, je rajoute juste, c'est que quand on a des travaux, Carlos peut nous en parler, mais on peut inclure le budget travaux dans notre prêt immobilier. Donc ça, c'est important. C'est-à-dire que si il y a 40 000 euros de travaux, on a le budget qu'on a, on peut faire une négociation et inclure les travaux dans notre prêt immobilier.
6: On peut déjà les inclure et en plus, on peut avoir un différé, c'est-à-dire que vous ne payez pas le crédit pendant que vous faites les travaux. Donc ça, c'est important à savoir aussi. Donc quand vous faites des travaux dans un appartement qu'on inclut dans le financement, vous ne payez pas le prêt, vous payez que les intérêts.
1: Eh bien, on se retrouve dans quelques secondes sur votre radio.
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1: Alors effectivement, lorsque l'on achète un bien à un moment donné, bah, il faut faire une promesse d'achat. Et là, bah, il faut clairement parler argent. Comment on doit négocier le prix d'achat d'un bien? Est-ce qu'il y a des techniques spécifiques pour convaincre le vendeur de baisser son prix?
3: Je dois vous les donner ou enfin
1: ah je sais pas.
3: On se tire un peu une balle dans le pied ce soir. Allez, on y va.
1: On est entre nous,
3: on y va tous ensemble.
1: Il y a personne qui nous écoute. Il y a personne, on est radio en France. Il y a pas de souci, on est dans faux qu'on en parle entre nous autour de cette table. On peut donner les petits tuyaux.
3: Je peux donner les tuyaux. Je vais réfléchir auxquels je peux donner. Non, allez, je vais vous partager. Aujourd'hui, c'est clair que les marges de négociation sur le territoire français et même ici dans notre région qui est une zone assez tendue, les marges de négociation ont augmenté, mais c'est normal. Moi, un secteur sur lequel je travaille, c'est la Ciotat dans le 13, dans les Bouches-du-Rhône. Il faut savoir qu'il y a un an et demi, deux ans, quand le marché était très très dynamique, il y avait à peu près 400 biens en vente. Aujourd'hui, il y en a 800, il y en a le double. Le nombre d'acquéreurs n'a pas doublé. Donc, partant de ce postulat-là, on sait qu'il y a un peu moins de concurrence et que les vendeurs qui traînent un peu dans le temps, ils vont peut-être concéder une négociation. Donc la première des choses que je vous conseillerais, c'est de regarder depuis quand l'annonce est en ligne. Plus un bien est sur le marché depuis longtemps,
1: plus il est négociable.
3: Techniquement, pas forcément, parce que nous, si on a un vendeur qui est à moitié vendeur, qui a pas vraiment envie de vendre, on va lui proposer une offre un peu en dessous du prix, il va dire non, moi c'est au prix ou c'est rien. Donc ça va dépendre aussi du vendeur. Effectivement, nous, on peut avoir des successions à solder. Et bah, pour payer les frais de succession, nos vendeurs, les héritiers, sont obligés de vendre. Donc là, dans cette situation-là, est-ce qu'ils préfèrent payer des pénalités ou négocier leur prix? Ils vont négocier le prix. Quand on a des divorces, des situations comme celle-ci, effectivement, bah, on n'a plus trop envie de voir notre conjoint tous les jours dans la maison. On se dit, bon, bah, pour 20 000 euros, est-ce que je... en l'occurrence, il y a des négociations qui peuvent être possibles. Moi, je conseille quand même de pas hésiter à faire des offres. C'est-à-dire que si ça vous intéresse, parce que sinon après vous pouvez vous en mordre les doigts. Donc de pas hésiter à faire des offres, de regarder depuis quand les annonces sont en ligne, de regarder quels sont les biens en concurrence. Parce que moi, en tant que conseiller immobilier, un acheteur, s'il veut me prendre un peu à défaut, il va me dire « Ah oui, mais moi j'ai vu tel appartement, si j'achète pas le vôtre, je peux acheter l'autre, il est très bien placé en termes de prix. » Donc ça, c'est quelque chose, nous, c'est très difficile à contrer comme argument en tant que professionnel. Donc voilà, ne pas hésiter à bien se familiariser avec le marché. Un acheteur qui sait bien négocier, c'est un acheteur qui a bien étudié le marché et qui peut nous donner tout ça.
2: On peut négocier combien à peu près sur une vente en pourcentage?
3: Tu veux que je te donne des
1: fourchettes? Oui.
3: Bah, y a pas de ça va dépendre. Mais moi, les plus grosses négociations que j'ai vues, ça va être sur du 150, 200 000 euros. Et j'ai vu des négociations comme ça, des négociations qu'on appelle nous très agressives dans le milieu, mais qui peuvent passer parce qu'en fait, la situation du vendeur actuel fait que il se dit, je préfère ça que rien.
5: Son urgence.
3: Oui, parce que les vendeurs aujourd'hui.
1: C'est des cas à part.
3: Exactement, c'est des cas à part. Mais je dirais que aujourd'hui en France, nous dans notre réseau, il y a des France, on a des statistiques au niveau national, on fait à peu près 60 000 ventes à l'année. Les marges de négo il y a deux ans étaient d'à peu près 2,5-3%, donc très très faibles. On faisait beaucoup de ventes au prix. Aujourd'hui, elles sont aux alentours des 6% en moyenne.
1: Ouais, il y a une
3: donc
1: forte augmentation.
3: Sur les 6%, il y a du 10%, il y a du 3% quoi.
1: Effectivement. Est-ce que du coup, avec la fin de la hausse des taux et leur stabilisation, la réduction aussi des taux de la Banque Centrale Européenne, est-ce que ça va favoriser la baisse des prix?
6: Normalement, oui. Normalement, ça va avec. Quand le prix de l'immobilier est haut, les taux baissent. Et quand les taux augmentent, les prix baissent de l'immobilier. Donc, en fait,
1: forcément, il y a moins d'acquéreurs, moins de financement, moins de capacité d'achat.
6: On a eu ce problème, on a eu ce gros problème l'année dernière, parce que les taux augmentaient fortement. Oui. Le taux d'usure qui, lui, ne baissait pas et qui augmentait aussi. Donc, c'était très, très compliqué.
1: Ça a frisé un peu le marché de l'immobilier, ça. Les acquéreurs avaient de moins en moins
6: d'argent. L'année dernière, en fait, les acquéreurs ne savaient pas s'il fallait y aller, s'il fallait pas y aller, comment ils allaient faire, s'il fallait qu'ils prennent un bien avec des taux comme ça. Donc, nous, en tant que courtier, on leur expliquait que, éventuellement, en achetant avec des hausses de taux comme celle-ci, on pouvait l'année prochaine ou l'année d'après baisser avec des autres conditions au niveau des banques.
4: Et quel que soit le secteur, hein, que ce soit le secteur de l'habitation ou le secteur mixte bureau-commerce, hein, l'année 2023 a été catastrophique.
6: C'est ça.
2: Du coup, aujourd'hui, quels sont les pièges à éviter quand on achète un appartement, les vices cachés, les copropriétés en difficulté, qu'est-ce qu'il y a d'autre?
3: Bah déjà t'as donné deux.
2: Oui,
3: deux
2: bons c'est pas mal.
1: On l'a dit tout à l'heure pendant un ravalement de façade qui va arriver.
3: Mylène, c'est bien renseigné, c'est top. Bon bah j'ai rien
2: j'ai
3: à dire.
2: J'ai un peu fait
3: plus.
2: Mon travail. Oui.
3: Bravo. Non bah les vices cachés, le truc c'est que c'est caché par définition.
1: Comment on les trouve,
3: hein. Oui. Vices cachés, ni le propriétaire.
1: Mais qu'est-ce qu'un vice caché par exemple?
3: Un vice caché c'est quelque chose qui est méconnu du propriétaire et du conseiller. Ah. Sinon c'est un vice dissimulé et c'est deux choses qui sont très différentes. Un vice caché on peut l'invoquer, on peut demander soit une diminution du prix jusqu'à je crois c'est 2 ans après la découverte du vice caché.
1: Le propriétaire n'est pas
3: d'accord, au courant. Okay. Donc
1: c'est quelque chose qu'on trouve après coup.
3: Exactement, ça peut être de l'humidité dans les murs et c'est un ancien propriétaire, exactement. Mmh. Voilà. Donc vice caché, voilà, on sait que si on passe par un professionnel de l'immobilier, bah on a un peu plus de garantie parce que moi en tant que professionnel, ça m'est arrivé quand je sentais qu'il y avait de l'humidité de faire passer un professionnel qui teste l'humidité dans les murs. Donc oui, l'humidité, il faut y faire gaffe, les diagnostics, il faut les regarder. Honnêtement, je vous aurais pas donné les mêmes conseils il y a 2 ans, mais aujourd'hui, les diagnostics ont une réelle valeur probante et il faut vraiment les regarder en détail.
1: Justement. Comment? Oui, on allait en parler.
3: Justement.
1: Bon, bah, quelle est l'importance du coup de ce diagnostic immobilier et comment on peut interpréter ces résultats puisque tu t'es lancé sur le sujet.
3: Ok. Vas-y. On y va. Bah alors dans l'ancien, les diagnostics immobiliers ils sont divers. On va avoir l'électricité, on va avoir le gaz. Nous dans notre secteur, on va avoir la mérule. Non, dans notre secteur, on n'a pas la mérule, mais dans certains secteurs, il y a la mérule qui est un champignon qui vient détériorer un peu les charpentes et le bois. On a les termites. J'ai des anecdotes à vous raconter qui sont assez ahurissantes. On a le DPE, ce fameux DPE. Où les règles se sont durcies.
6: Elles se sont insérées même tour pour nous. Hein. Pour nous, aujourd'hui, le DPE, les banques nous demandent les DPE. Et complet.
3: Complètement.
1: Alors pour l'ancien, c'est clair que c'est hyper important. Pour le neuf, c'est assez facile. Vous devez respecter les nouvelles normes.
5: Ah oui, mais c'est un des avantages d'investir
1: dans
5: le neuf.
1: Hein, on l'a pas dit tout à l'heure, mais investir dans le neuf, on en parlera du neuf versus ancien.
4: Au niveau de la réglementation environnementale, RE 2020. RE 2020, elle est mise en place donc depuis janvier 2022 pour tout dépôt de permis de construire concernant les maisons individuelles et les habitats collectifs.
1: Donc ça, c'est l'avantage, effectivement. Contrairement, du coup, au diagnostic immobilier qui va être complètement différent en fonction des biens dans l'ancien.
3: Complètement. Donc, je reviens sur ça. Oui, il faut les regarder. Le DPE, il faut le regarder. Le diagnostic électrique, il faut le regarder. Parce que ça peut être, déjà, pour les assurances, ça a une importance. Et puis, ça peut avoir des incidences au niveau des travaux qu'il y aura à faire. Le DPE, ça peut avoir une incidence sur le potentiel locatif. Après, on a des solutions sur ça. C'est-à-dire qu'aujourd'hui, par exemple, on a un DPE en F. On sait que si on met une pompe à chaleur, si on a des petits radiateurs électriques ou si on a une chaudière gaz ou au fuel, le pire, on met une petite pompe à chaleur, donc de type climatisation RR ou RO avec un chauffage au sol, on sait qu'on gagne 1 à 2 lettres. Donc il y a des solutions, mais pour autant, il faut les lire. Et si on sait qu'on a un DPE qui est pas bon, on va faire intervenir un artisan qui va faire chiffrer ça et on pourra peut-être dire bon bah je vais essayer de négocier de ce montant-là pour pouvoir faire les travaux et avoir un DPE qui sera de meilleure qualité. On sait que l'augmentation du coût de l'électricité a été fulgurante ces derniers temps, donc c'est aussi la raison pour laquelle le diagnostic de performance énergétique est importante, parce que je pense que tous les auditeurs qui nous écoutent ont vu leur facture d'électricité augmenter. Donc avoir une bonne isolation, avoir un bon système de chauffage écologique et économique, aujourd'hui c'est un enjeu assez important au niveau de l'achat et au niveau du budget dans le temps.
1: Clairement, effectivement.
5: Et c'est intéressant aussi d'inviter les auditeurs à se renseigner sur le site du gouvernement sur toutes les aides à la rénovation énergétique qu'ils peuvent avoir, parce que ça peut vraiment augmenter la valeur du bien. En plus, on a des aides qui sont vraiment conséquentes sur certaines rénovations. Et puis pour les acquéreurs aussi, sachez que vous pouvez bénéficier de ces aides.
1: C'est bien, c'est très concret cette émission et ça devance effectivement une de nos question sur les aides. Clairement, est-ce que c'est avantageux d'acheter un bien immobilier qui nécessite des travaux pour le personnaliser?
3: Oui.
1: Ça, oui.
3: Aujourd'hui, très clairement, une autre étude que j'avais lue, j'aime bien lire les études.
1: C'est très concret, là. Vous êtes vraiment très concret, très factuel.
3: C'est que 87% des acheteurs veulent un bien sans travaux. Et puis moi, j'ai 32 ans, je suis de la génération, on n'aime pas trop faire ce genre de choses, les travaux, tout ça, on n'a pas envie de s'embêter avec tout ça. Ça prend du temps, c'est de la contrainte, on est dans la poussière, enfin, il faut gérer, les artisans, faire soi-même, bon, je peux le comprendre. Le truc, c'est que, du coup, si 87% veulent poser leur valise, il reste plus que 13% pour les biens qui ont des travaux. Donc effectivement, on en parlait juste avant d'être à l'antenne avec Tanguy, les travaux coûtent cher, mais l'un dans l'autre, généralement, le prix est baissé plus qu'en proportion. Donc moi, je dis allez-y, allez avec des artisans. Les artisans peuvent vous rassurer, mais foncez sur les biens avec travaux. Au début de l'émission, on a parlé des bonnes affaires. Je suis persuadé que les bonnes affaires sont là. Aujourd'hui, si vous venez me voir et vous me dites qu'est-ce qu'il faut que je fasse pour vendre mon bien le plus cher, je dirais faites des petits travaux, mettez-le en état, etc. Vous vendrez très cher. Donc paradoxalement, dans le sens inverse,
5: ça marche dans le sens.
3: Exactement.
5: Et pour les primo-accédants aussi, hein, parce que ça, c'est pour les premiers achats, pour la première fois qu'on investit dans un bien immobilier. Ok, on aimerait bien avoir justement la photo Instagram, mais parfois la réalité de la vie, c'est pas ça. Et donc pour les jeunes couples, parce que c'est souvent ça, le cas de jeunes couples qui disent mais attendez, mais nous on n'a pas les moyens de s'acheter. Oui, mais vous avez les moyens d'acheter ça. Vous avez des aides, vous pouvez avoir les aides de primo-accession, vous pouvez avoir des aides de rénovation énergétique. Et au final, si vous regardez bien, vous pouvez acheter un bien que vous pensiez pas pouvoir acheter au début, et il faut juste un petit peu mettre d'huile de coude, demander conseil aux parents ou un petit peu aux aînés qui savent que bosser,
1: un petit coup de main.
3: Ils sont contents de faire.
5: Un tonton qui sait, mettre une ampoule, un papa qui sait peindre un mur, je sais pas, mais ça peut être utile, quoi. En tout cas, c'est quelque chose qui peut aider et qui peut enlever les freins de se dire en mode, on peut plus investir aujourd'hui quand on est jeune, on peut plus acheter. Non, si, on peut, et il faut
1: se trouver la famille qui vient.
3: Il faut pas se faire une montagne des travaux, ouais.
2: On a une question de Jérémy qui nous demande en quoi consiste le compromis de vente et quelles sont les clauses particulières à y inclure pour se protéger.
1: Et c'est important, ça.
4: Alors, Muriel, le compromis de vente, c'est un avant-contrat. Hein, parties, donc...
1: Oui, vas-y, non, juste, on n'avait pas précisé, mais Muriel, tu as travaillé pendant des années...
4: Dans le notariat.
1: Dans le notariat,
4: tout à fait. Donc, le compromis, c'est un avant-contrat qui va régir la convention entre vendeur et acquéreur. Il va y avoir donc un accord sur la chose et sur le prix. Alors, ce compromis va être assorti de conditions suspensives à la demande de l'acquéreur. En règle générale, c'est la condition suspensive de l'obtention du prêt. C'est la base. Donc, cet acquéreur, il est intéressé par ce bien, il est d'accord pour l'acheter, le prix lui convient, mais il n'a pas le financement. Donc, il va dire à son vendeur, laissez-moi le temps d'obtenir mon crédit, et une fois que mon crédit est obtenu, à ce moment-là, on passera à l'acte authentique, c'est-à-dire on se retrouvera devant chez le notaire qui va donc authentifier ces accords, leur donner force de loi, et si l'acquéreur donc obtient son prêt, tant mieux. S'il n'obtient pas son crédit, eh bien à ce moment-là, il est délié des accords qu'il a pris avec le vendeur.
3: Et donc, je voudrais juste rajouter quelque chose sur l'avant-contrat, sur ce qu'a dit Muriel. Sur la question de l'auditeur, les avant-contrats sont déjà rédigés pour protéger énormément les acquéreurs. Donc généralement, il n'y a pas de clause en plus à rajouter. L'acheteur, le consommateur en France est très très protégé. Du côté du vendeur, c'est autre chose.
1: C'est plutôt l'inverse. Oui, c'est effectivement plutôt l'inverse. Le vendeur, tant que c'est pas bouclé complètement, la vente peut s'annuler plusieurs mois après, du coup.
4: Je vais rebondir sur ce que dit Maxime. En règle générale, les accords sont pris avec des particuliers. Tout à l'heure, on parlait de vices cachés. Ce qu'il faut savoir, c'est que le vendeur peut s'exonérer de la garantie des vices cachés. Alors certes, les compromis sont des avant-contrats qui sont déjà donc préétablis. Ils sont régis par le code civil. Ce qui va quand même protéger l'acquéreur, et on voit quand même la tendance du législateur depuis ces dernières décennies, c'est le principe donc des diagnostics. Parce que avant la loi de 96, lorsqu'on achetait dans un immeuble ancien, l'acquéreur, il savait pas trop ce qu'il achetait. Donc à partir de la loi de 96, où a commencé donc à être prévue la loi Carrez déjà pour les biens en copropriété, donc sur les surfaces. Donc ça a été le point de départ pour de la protection de l'acquéreur. Je parle pas de la loi SRU, la loi SRU qui, après la signature d'un compromis d'un bien à usage d'habitation, permet à l'acquéreur d'avoir un droit de rétractation de 10 jours, parce que il va s'engager dans un compromis, mais surtout, après la signature de ce compromis, on va lui notifier par courrier recommandé cet avant-contrat, et il aura donc 10 jours pour savoir s'il perdure ou pas dans son achat. Donc déjà, c'est son point de départ, il a déjà cette protection-là. Et après, donc, il y a les clauses qui sont prévues dans le compromis, et plus particulièrement les conditions suspensives.
1: Très bien. Rien d'autre à ajouter, du coup, dans ces...
3: complètement. Voilà, ça va dans le sens où l'acheteur est assez bordé.
1: Ouais. Ouais, c'est plutôt du côté des vendeurs qui peuvent déchanter, c'est ça, Maxime?
3: Pour le vendeur, moi, là où je mettrais en garde, parce que Muriel a évoqué les vices cachés, quand le vendeur est particulier, il est toujours exonéré. Donc le vendeur, si vous voulez, là où il faut qu'il fasse gaffe, c'est à la fameuse condition suspensive d'obtention de prêt. Parce que l'acquéreur, si vous voulez, quand il va dire bon bah moi je vais prendre un prêt sur 20 ans et avec un taux maximum de 4%.
6: Oui.
3: Mais ce taux maximum, vous les vendeurs qui m'écoutez, il faut qu'il soit assez élevé aujourd'hui. Parce que qu'est-ce que ça veut dire? Ça veut dire que là, dans le cadre que je viens de vous donner, c'est-à-dire j'emprunte mon acheteur, là je vends un bien, mon acheteur me dit ok, je vous achète votre bien, mais si j'arrive à avoir mon prêt sur 20 ans, à un taux maximum de 4%, et je vais emprunter 200 000. Qu'est-ce que ça veut dire? C'est-à-dire que si mon acheteur, il a que des taux au-dessus de 4%, il peut se dédire, il peut se rétracter de son achat sans frais aucun.
1: Sans pénalité. Ça, c'est souvent écrit dans les compromis.
3: Ça, c'est toujours écrit quand
1: c'est une condition suspensive. Sauf que le taux, il est
3: élevé. Sauf que le taux, oui, mais plus le taux est bas, plus ça peut être protecteur pour l'acquéreur qui peut se désengager du compromis très facilement. Donc, généralement, quand on a deux notaires, quand on a un notaire acquéreur, un notaire vendeur, le notaire vendeur